Évangile selon Luc, chapitre 1. Plusieurs ayant entrepris de composer un récit des événements qui se sont accomplis parmi nous, suivant ce que nous ont transmis ceux qui ont été des témoins oculaires dès le commencement et sont devenus des ministres de la parole, il m'a aussi semblé bon, après avoir fait des recherches exactes sur toutes ces choses depuis leur origine, de te les exposer par écrit d'une manière suivie, excellent Théophile, afin que tu reconnaisses la certitude des enseignements que tu as reçus. Du temps d'Hérode, roi de Judée, il y avait un sacrificateur, nommé Zacharie, de la classe d'Abia. Sa femme était d'entre les filles d'Aaron, et s'appelait Élisabeth. Tous deux étaient justes devant Dieu, observant d'une manière irréprochable tous les commandements et toutes les ordonnances du Seigneur. Ils n'avaient point d'enfants parce que Élisabeth était stérile, et ils étaient l'un et l'autre avancés en âge. Or, pendant qu'il s'acquittait de ses fonctions devant Dieu, selon le tour de sa classe, il fut appelé par le sort, d'après la règle du sacerdoce, à entrer dans le temple du Seigneur pour offrir le parfum. Toute la multitude du peuple était dehors en prière, à l'heure du parfum. Alors un ange du Seigneur apparut à Zacharie et se tint debout à droite de l'autel des parfums. Zacharie fut troublé en le voyant, et la frayeur s'empara de lui. Mais l'ange lui dit, « Ne crains point, Zacharie, car ta prière a été exaucée. Ta femme, Élisabeth, t'enfantera un fils, et tu lui donneras le nom de Jean. Il sera pour toi un sujet de joie et d'allégresse, et plusieurs se réjouiront de sa naissance, car il sera grand devant le Seigneur. Il ne boira ni vin, ni liqueur enivrante, il sera rempli de l'Esprit Saint, dès le sang de sa mère. Il ramènera plusieurs des fils d'Israël au Seigneur leur Dieu. Il marchera devant Dieu avec l'esprit et la puissance d'Élie pour ramener les cœurs des pères vers les enfants et les rebelles à la sagesse des justes, afin de préparer au Seigneur un peuple bien disposé. » Zacharie dit à l'ange, « À quoi reconnaîtrai-je cela, car je suis vieux et ma femme est avancée en âge ?» L'ange lui répondit, « Je suis Gabriel. Je me tiens devant Dieu, j'ai été envoyé pour te parler et pour t'annoncer cette bonne nouvelle. Et voici, tu seras muet, et tu ne pourras parler jusqu'au jour où ces choses arriveront, parce que tu n'as pas cru à mes paroles, qui s'accompliront en leur temps. » Cependant, le peuple attendait Zacharie, s'étonnant de ce qu'il restait si longtemps dans le temple. Quand il sortit, il ne put leur parler, et ils comprirent qu'il avait eu une vision dans le temple. Il leur faisait des signes, et il resta muet. Lorsque ses jours de service furent écoulés, il s'en alla chez lui. Quelque temps après, Élisabeth, sa femme, devint enceinte. Elle se cacha pendant 5 mois, disant, « C'est la grâce que le Seigneur m'a faite quand il a jeté les yeux sur moi pour ôter mon opprobre parmi les hommes. » Au 6e mois, l'ange Gabriel fut envoyé par Dieu, dans une ville de Galilée appelée Nazareth, auprès d'une vierge fiancée, à un homme de la maison de David nommé Joseph. Le nom de la Vierge était Marie. L'ange entra chez elle et dit, « Je te salue, toi à qui une grâce a été faite. Le Seigneur est avec toi. » Troublée par cette parole, Marie se demandait ce que pouvait signifier une telle salutation. L'ange lui dit, « Ne crains point, Marie, car tu as trouvé grâce devant Dieu. Et voici, tu deviendras enceinte, et tu enfanteras un fils, et tu lui donneras le nom de Jésus. Il sera grand, et il sera appelé fils du Très-Haut, et le Seigneur Dieu lui donnera le trône de David son père. Il régnera sur la maison de Jacob éternellement, et son règne n'aura point de fin. » Marie dit à l'ange, « Comment cela se fera-t-il, puisque je ne connais point d'homme ?» L'ange lui répondit, « Le Saint-Esprit viendra sur toi, et la puissance du Très-Haut te couvrira de son ombre. C'est pourquoi le Saint-Enfant qui naîtra de toi sera appelé Fils de Dieu. Voici, Élisabeth, ta parente, a conçu elle aussi un fils en sa vieillesse. Et celle qui était appelée stérile est dans son 6e mois. Car rien n'est impossible à Dieu. » Marie dit, « Je suis la servante du Seigneur. Qu'il me soit fait selon ta parole. » Et l'ange la quitta. Dans ce même temps, Marie se leva et s'en alla en hâte vers les montagnes, dans une ville de Juda. Elle entra dans la maison de Zacharie
et salua Élisabeth. Dès qu'Élisabeth entendit la salutation de Marie, son enfant tressaillit dans son sein, et elle fut remplie du Saint-Esprit. Elle cria d'une voix forte, « Tu es bénie entre les femmes, et le fruit de ton sein est béni. Comment m'est-il accordé que la mère de mon Seigneur vienne auprès de moi? Car voici, aussitôt que la voix de ta salutation a frappé mon oreille, l'enfant a tressailli d'allégresse dans mon sein. Heureuse celle qui a cru parce que les choses qui lui ont été dites de la part du Seigneur auront leur accomplissement. » Et Marie dit, « Mon âme exalte le Seigneur, et mon esprit se réjouit en Dieu mon Sauveur, parce qu'il a jeté les yeux sur la bassesse de sa servante. Car voici, désormais toutes les générations me diront bienheureuse. Parce que le Tout-Puissant a fait pour moi de grandes choses, son nom est saint, et sa miséricorde s'étend d'âge en âge sur ceux qui le craignent. Il a déployé la force de son bras, il a dispersé ceux qui avaient dans le cœur des pensées orgueilleuses. Il a renversé les puissants de leur trône, et il a élevé les humbles. Il a rassasié de bien les affamés, et il a envoyé les riches à vide. Il a secouru Israël son serviteur, et il s'est souvenu de sa miséricorde. Comme il l'avait dit à nos pères, envers Abraham et sa postérité pour toujours, Marie demeura avec Élisabeth environ 3 mois, puis elle retourna chez elle. Le temps où Élisabeth devait accoucher arriva, et elle enfanta un fils. Ses voisins et ses parents apprirent que le Seigneur avait fait éclater envers elle sa miséricorde. Ils se réjouirent avec elle. Le 8e jour, ils vinrent pour circoncire l'enfant, et ils appelaient Zacharie du nom de leur père. Mais sa mère prit la parole et dit, « Non, il sera appelé Jean. » Ils lui dirent, « Il n'y a dans ta parenté personne qui soit appelé de ce nom. » Et ils firent des signes à son père, pour savoir comment il voulait qu'on l'appelât. Zacharie demanda des tablettes, et il écrit « Jean » et son nom. Et tous furent dans l'étonnement. Au même instant, sa bouche s'ouvrit, sa langue se délia, et il parlait, bénissant Dieu. La crainte s'empara de tous les habitants d'alentour, et dans toutes les montagnes de la Judée, on s'entretenait de toutes ces choses. Tous ceux qui les apprirent les gardèrent dans le cœur, en disant « Que sera donc cet enfant ? » Et la main du Seigneur était avec lui. Zacharie, son père, fut rempli du Saint-Esprit, et il prophétisa en ces mots, « Béni soit le Seigneur, le Dieu d'Israël, de ce qu'il a visité et racheté son peuple, et nous a suscité un puissant sauveur dans la maison de David, son serviteur. Comme il avait annoncé par la bouche de ses saints prophètes des temps anciens, un sauveur qui nous délivre de nos ennemis, et de la main de tous ceux qui nous haïssent. C'est ainsi qu'il manifeste sa miséricorde envers nos pères, et se souvient de sa sainte alliance, selon le serment par lequel il avait juré à Abraham, notre père, de nous permettre, après que nous serions délivrés de la main de nos ennemis, de le servir sans crainte, en marchant devant lui dans la sainteté et dans la justice tous les jours de notre vie. Et toi, petit enfant, tu seras appelé prophète du Très-Haut, car tu marcheras devant la face du Seigneur pour préparer ses voies, afin de donner à son peuple la connaissance du salut par le pardon de ses péchés, grâce aux entrailles de la miséricorde de notre Dieu, en vertu de laquelle le soleil levant nous a visités d'en haut, pour éclairer ceux qui sont assis dans les ténèbres et dans l'ombre de la mort, pour diriger nos pas dans le chemin de la paix. Or l'enfant croissait et se fortifiait en esprit, et il demeura dans les déserts, jusqu'au jour où il se présenta devant Israël. Évangile selon Luc, chapitre 2. En ce temps-là, parut un édit de César Auguste, ordonnant un recensement de toute la terre. Ce premier recensement eut lieu pendant que Quirinus était gouverneur de Syrie. Tous allèrent se faire inscrire, chacun dans sa ville. Joseph aussi monta de la Galilée, de la ville de Nazareth, pour se rendre en Judée, dans la ville de David appelée Bethléem, parce qu'il était de la maison et de la famille de David, afin de se faire inscrire avec Marie, sa fiancée, qui était enceinte. Pendant qu'ils étaient là, le temps où Marie devait accoucher arriva, et elle enfanta son fils premier-né, elle l'emmaillota et le coucha dans une crèche, parce qu'il n'y avait pas de place pour eux dans l'hôtellerie. Il y avait dans cette même contrée des bergers qui passaient dans les champs,
les veilles de la nuit pour garder leurs troupeaux. Et voici, un ange du Seigneur leur apparut, et la gloire du Seigneur resplendit autour d'eux. Ils furent saisis d'une grande frayeur. Mais l'ange leur dit, « Ne craignez point, car je vous annonce une bonne nouvelle, qui sera pour tout le peuple le sujet d'une grande joie. C'est qu'aujourd'hui, dans la ville de David, il vous est né un Sauveur, qui est le Christ le Seigneur. Et voici à quel signe vous le reconnaîtrez. Vous trouverez un enfant emmailloté et couché dans une crèche. » Et soudain, il se joignit à l'ange une multitude de l'armée céleste, louant Dieu et disant « Gloire à Dieu dans les lieux très hauts, et paix sur la terre parmi les hommes qui l'agréent. » Lorsque les anges les eurent quittés pour retourner au ciel, les bergers se dirent les uns aux autres « Allons jusqu'à Bethléem, et voyons ce qui est arrivé, ce que le Seigneur nous a fait connaître. » Ils y allèrent en hâte, et ils trouvèrent Marie et Joseph, et le petit enfant couché dans la crèche. Après l'avoir vu, ils racontèrent ce qui leur avait été dit au sujet de ce petit enfant. Tous ceux qui les entendirent furent dans l'étonnement de ce que leur disaient les bergers. Marie gardait toutes ces choses, et les repassait dans son cœur. Et les bergers s'en retournèrent, glorifiant et louant Dieu pour tout ce qu'ils avaient entendu et vu, et qui était conforme à ce qui leur avait été annoncé. Le huitième jour, auquel l'enfant devait être circoncis, étant arrivé, on lui donna le nom de Jésus, nom qu'avait indiqué l'ange avant qu'il fût conçu dans le sein de sa mère. Et quand les jours de la purification furent accomplis, selon la loi de Moïse, Joseph et Marie le portèrent à Jérusalem pour le présenter au Seigneur, suivant ce qui est écrit dans la loi du Seigneur, « Tout mâle premier-né sera consacré au Seigneur, et pour offrir en sacrifice deux tourterelles ou deux jeunes pigeons, comme cela est écrit dans la loi du Seigneur. » Et voici, il y avait à Jérusalem un homme appelé Siméon. Cet homme était juste et pieux, il attendait la consolation d'Israël, et l'Esprit Saint était sur lui. Il avait été divinement averti par le Saint-Esprit qu'il ne mourrait point avant d'avoir vu le Christ du Seigneur. Il vint au temple, poussé par l'Esprit, et comme les parents apportaient le petit enfant Jésus pour accomplir à son égard ce qu'ordonnait la loi, il le reçut dans ses bras, bénit Dieu et dit « Maintenant, Seigneur, tu laisses ton serviteur s'en aller en paix selon ta parole, car mes yeux ont vu ton salut, salut que tu as préparé devant tous les peuples, lumière pour éclairer les nations et gloire d'Israël ton peuple. » Son père et sa mère étaient dans l'admiration des choses qu'on en disait de lui. Siméon les bénit et dit à Marie sa mère, « Voici, cet enfant est destiné à mener la chute et le relèvement de plusieurs en Israël, et à devenir un signe qui provoquera la contradiction. Et à toi-même, une épée te transpercera l'âme, afin que les pensées de beaucoup de cœurs soient dévoilées. » Il y avait aussi une prophétesse, Anne, fille de Phanuel, de la tribu d'Azer. Elle était fort avancée en âge, et elle avait vécu 7 ans avec son mari depuis sa virginité. Restée veuve et âgée de 84 ans, elle ne quittait pas le temple, et elle servait Dieu nuit et jour dans le jeûne et dans la prière. Étant survenue elle aussi à cette même heure, elle louait Dieu et elle parlait de Jésus à tous ceux qui attendaient la délivrance de Jérusalem. Lorsqu'ils eurent accompli tout ce qu'ordonnait la loi du Seigneur, Joseph et Marie retournèrent en Galilée, à Nazareth, leur ville. Or l'enfant croissait et se fortifiait. Il était rempli de sagesse et la grâce de Dieu était sur lui. Les parents de Jésus allait chaque année à Jérusalem à la fête de la Pâque. Lorsqu'il fut âgé de 12 ans, ils y montèrent selon la coutume de la fête. Puis quand les jours furent écoulés et qu'ils s'en retournèrent, l'enfant Jésus resta à Jérusalem. Son père et sa mère ne s'en aperçurent pas. Croyant qu'il était avec leurs compagnons de voyage, ils firent une journée de chemin et le cherchèrent parmi leurs parents et leurs connaissances. Mais ne l'ayant pas trouvé, ils retournèrent à Jérusalem pour le chercher. Au bout de 3 jours, ils le trouvèrent dans le temple, assis au milieu des docteurs, les écoutant et les interrogeant. Tous ceux qui l'entendaient étaient frappés de son intelligence et de ses réponses. Quand ses parents le virent, ils furent saisis d'étonnement, et sa mère lui dit, « Mon enfant, pourquoi as-tu agi de la sorte avec nous? Voici, ton père et moi, nous te cherchions avec angoisse. » Il leur dit, « Pourquoi me cherchiez-vous?
Ne saviez-vous pas qu'il faut que je m'occupe des affaires de mon père ?» Mais ils ne comprirent pas ce qu'il disait. Puis il descendit avec eux pour aller à Nazareth, et il leur était soumis. Sa mère gardait toutes ces choses en son cœur. Et Jésus croissait en sagesse, en stature et en grâce, devant Dieu et devant les hommes. Évangile selon Luc, chapitre 3. La 15e année du règne de Tibère César, lorsque Ponce Pilate était gouverneur de la Judée, Hérode, tétrarque de la Galilée, son frère Philippe, tétrarque de l'Iturée et du territoire de la Traconite, Lysanias, tétrarque de la Bilène, et du temps des souverains sacrificateurs Anne et Caïphe, la parole de Dieu fut adressée à Jean, fils de Zacharie, dans le désert. Et il alla dans tout le pays des environs du Jourdain, prêchant le baptême de repentance pour la rémission des péchés, selon ce qui est écrit dans le livre des paroles d'Ésaïe le prophète. C'est la voix de celui qui crie dans le désert. Préparez le chemin du Seigneur, aplanissez ses sentiers, toute vallée sera comblée, toute montagne et toute colline seront abaissées. Ce qui est tortueux sera redressé, et les chemins rabotés seront aplanis. Et toute chair verra le salut de Dieu. Il disait donc à ceux qui venaient en foule pour être baptisés par lui, « Race de vipères, qui vous a appris à fuir la colère à venir ? Produisez donc des fruits dignes de la repentance, et ne vous mettez pas à dire en vous-même, « Nous avons Abraham pour père. » Car je vous déclare que de ces pierres Dieu peut susciter des enfants à Abraham. Déjà même la cognée est mise à la racine des arbres. Tout arbre donc qui ne produit pas de son fruit sera coupé et jeté au feu. » La foule l'interrogeait, disant, « Que devons-nous faire ? » Il leur répondit, « Que celui qui a deux tuniques partage avec celui qui n'en a point, et que celui qui a de quoi manger agisse de même. » Il vint aussi des publicains pour être baptisés, et lui dirent, « Maître, que devons-nous faire ?» Il leur répondit, « N'exigez rien au-delà de ce qui vous avait été ordonné. » Des soldats aussi lui demandèrent, « Et nous, que devons-nous faire ?» Il leur répondit, « Ne commettez ni extorsion, ni fraude envers personne, et contentez-vous de votre solde. » Comme le peuple était dans l'attente, et que tous se demandaient en eux-mêmes si Jean n'était pas le Christ, il leur dit à tous, « Moi, je vous baptise d'eau, mais il vient celui qui est plus puissant que moi, et je ne suis pas digne de délier la courroie de ses souliers. Lui, il vous baptisera du Saint-Esprit et de feu. Il a son vent à la main, il nettoiera son air, et il amassera le blé dans son grenier, mais il brûlera la paille dans un feu qui ne s'éteint point. » C'est ainsi que Jean annonçait la bonne nouvelle au peuple, en lui adressant encore beaucoup d'autres exhortations. Mais Hérode, le tétrarque, étant repris par Jean au sujet d'Hérodias, femme de son frère, et pour toutes les mauvaises actions qu'il avait commises, ajouta encore à toutes les autres celle d'enfermer Jean dans sa prison. Tout le peuple se faisant baptiser, Jésus fut aussi baptisé, et pendant qu'il priait, le ciel s'ouvrit, et le Saint-Esprit descendit sur lui sous une forme corporelle, comme une colombe. Et une voix fit entendre du ciel ces paroles, « Tu es mon Fils bien-aimé, en toi j'ai mis toute mon affection. » Jésus avait environ 30 ans lorsqu'il commença son ministère, étant, comme on le croyait, fils de Joseph, fils d'Élie, fils de Matthat, fils de Lévi, fils de Melki, fils de Janaï, fils de Joseph, fils de Matathias, fils d'Amos, fils de Naoum, fils d'Esli, fils de Nagaï, fils de Maat, fils de Matathias, fils de Semei, fils de Josèche, fils de Joda, fils de Johanan, fils de Récha, fils de Zorobabel, fils de Salatiel, fils de Néri, fils de Melki, fils d'Adi, fils de Cosam, fils d'Elmadam, fils d'Er, fils de Jésus, fils d'Eliezer, fils de Jorim, fils de Matat, fils de Lévi, fils de Siméon, fils de Judas, fils de Joseph, fils de Jonam, fils d'Eliakim, fils de Méléa, fils de Ména, fils de Matata, fils de Nathan, fils de David, fils d'Isaïe, fils de Jobed, fils de Boz, fils de Salmon,
fils de Naasson, fils d'Aminadab, fils d'Emmin, fils d'Arni, fils d'Estrom, fils de Pharès, fils de Juda, fils de Jacob, fils d'Isaac, fils d'Abraham, fils de Tara, fils de Nacor, fils de Serouk, fils de Ragaou, fils de Phalek, fils d'Héber, fils de Salah, fils de Cainam, fils d'Aphaxad, fils de Sem, fils de Noé, fils de Lamech, fils de Mathusala, fils d'Enoch, fils de Jared, fils de Maléel, fils de Cainan, fils d'Enos, fils de Seth, fils d'Adam, fils de Dieu. Évangile selon Luc, chapitre 4. Jésus, rempli du Saint-Esprit, revint du Jourdain, et il fut conduit par l'Esprit dans le désert, où il fut tenté par le diable pendant 40 jours. Il ne mangea rien durant ces jours-là, et après qu'ils furent écoulés, il eut faim. Le diable lui dit, « Si tu es fils de Dieu, ordonne à cette pierre qu'elle devienne du pain. » Jésus lui répondit, « Il est écrit, « L'homme ne vivra pas de pain seulement. » Le diable, l'ayant élevé, lui montra en un instant tous les royaumes de la terre, et lui dit, « Je te donnerai toute cette puissance et la gloire de ces royaumes, car elle m'a été donnée, et je la donne à qui je veux. Si donc tu te prosternes devant moi, elle sera toute à toi. » Jésus lui répondit, « Il est écrit, « Tu adoreras le Seigneur ton Dieu, et tu le serviras lui seul. » Le diable le conduisit encore à Jérusalem, le plaça sur le haut du temple, et lui dit, « Si tu es fils de Dieu, jette-toi d'ici en bas, car il est écrit, « Il donnera des ordres à tes anges à ton sujet, afin qu'ils te gardent, et ils te porteront sur les mains, de peur que ton pied ne heurte contre une pierre. » Jésus lui répondit, « Il est dit, « Tu ne tenteras point le Seigneur ton Dieu. » Après l'avoir tenté de toutes ses manières, le diable s'éloigna de lui jusqu'à un moment favorable. Jésus, revêtu de la puissance de l'Esprit, retourna en Galilée, et sa renommée se répandit dans tous les pays d'alentour. Il enseignait dans les synagogues, et il était glorifié par tous. Il se rendit à Nazareth, où il avait été élevé, et selon sa coutume, il entra dans la synagogue le jour du sabbat. Il se leva pour faire la lecture, et on lui remit le livre du prophète Isaïe. L'ayant déroulé, il trouva l'endroit où il était écrit, « L'Esprit du Seigneur est sur moi ».

Capernaum. Mais, ajouta-t-il, je vous le dis en vérité, aucun prophète n'est bien reçu dans sa patrie. Je vous le dis en vérité, il y avait plusieurs veuves en Israël du temps d'Élie, lorsque le ciel fut fermé 3 ans et 6 mois, et qu'il y eut une grande famine sur toute la terre. Et cependant, Élie ne fut envoyé vers aucune d'elles, si ce n'est vers une femme veuve, à Sarepta, dans le pays de Sidon. Il y avait aussi plusieurs lépreux en Israël du temps d'Élisée le prophète. Et cependant, aucun d'eux ne fut purifié, si ce n'est Naaman le Syrien. Ils furent tous remplis de colère dans la synagogue, lorsqu'ils entendirent ces choses. Et s'étant levés, ils le chassèrent de la ville, et le menèrent jusqu'au sommet de la montagne sur laquelle leur ville était bâtie, afin de le précipiter en bas. Mais Jésus, passant au milieu d'eux, s'en alla. Il descendit à Capernaum, ville de la Galilée, et il enseignait le jour du sabbat. On était frappé de sa doctrine, car il parlait avec autorité. Il se trouva dans la synagogue un homme qui avait un esprit de démon impur, et qui s'écria d'une voix forte, « Ah ! Qu'y a-t-il entre nous et toi, Jésus de Nazareth ? Tu es venu pour nous perdre ? Je sais qui tu es, le Saint de Dieu. » Jésus le menaça, disant, « Tais-toi, et sors de cet homme. » Et le démon le jeta au milieu de l'assemblée, et sortit de lui sans lui faire du mal. Tous furent saisis de stupeur, et ils se disaient les uns les autres, « Quelle est cette parole ? Il commande avec autorité et puissance aux esprits impurs, et ils sortent. » Et sa renommée se répandit dans tous les lieux d'alentour. En sortant de la synagogue, il se rendit à la maison de Simon. La belle-mère de Simon avait une violente fièvre, et ils le prièrent en sa faveur. S'étant penché sur elle, il menaça la fièvre, et la fièvre la quitta. À l'instant, elle se leva et les servit. Après le coucher du soleil, tous ceux qui avaient des malades, atteints de diverses maladies, les lui amenèrent. Il imposa les mains chacun d'eux, et il les guérit. Des démons aussi sortirent de beaucoup de personnes, en criant et disant, « Tu es le Fils de Dieu !» Mais il les menaçait, et ne leur permettait pas de parler, parce qu'ils savaient qu'il était le Christ. Dès que le jour parut, il sortit, et alla dans un lieu désert. Une foule de gens se mirent à sa recherche, et arrivèrent jusqu'à lui. Il voulait le retenir, afin qu'il ne les quittât point. Mais il leur dit, « Il faut aussi que j'annonce aux autres villes la bonne nouvelle du royaume de Dieu, car c'est pour cela que j'étais envoyé. » Et il prêchait dans les synagogues de la Galilée. Évangile selon Luc, chapitre 5. Comme Jésus se trouvait auprès du lac de Génézareth, et que la foule se pressait autour de lui pour entendre la parole de Dieu, il vit au bord du lac deux barques, d'où les pêcheurs étaient descendus pour laver leurs filets. Il monta dans l'une de ces barques, qui était à Simon, et il le pria de s'éloigner un peu de terre. Puis il s'assit, et de la barque il enseignait la foule. Lorsqu'il eut cessé de parler, il dit à Simon, « Avance en pleine eau, et jetez vos filets pour pêcher. » Simon lui répondit, « Maître, nous avons travaillé toute la nuit sans rien pendre, mais sur ta parole je jetterai le filet. » L'ayant jeté, ils le prirent une grande quantité de poissons, et leurs filets se rompaient. Ils firent signe à leurs compagnons qui étaient dans l'autre barque de venir les aider. Ils vinrent, et ils remplirent les deux barques, au point qu'elles s'enfonçaient. Quand il vit cela, Simon-Pierre tomba aux genoux de Jésus, et dit, « Seigneur, retire-toi de moi, car je suis un homme pécheur. » Car l'épouvante l'avait saisi, lui et tous ceux qui étaient avec lui, à cause de la pêche qu'ils avaient faite. Il en était de même de Jacques et de Jean, fils de Zébédée, les associés de Simon. Alors Jésus dit à Simon, « Ne crains point, désormais tu seras pêcheur d'hommes. » Et ayant ramené les barques à terre, ils laissèrent tout et le suivirent. Jésus était dans une des villes, et voici un homme couvert de lèpre, l'ayant vu, tomba sur sa face et lui fit cette prière, « Seigneur, si tu le veux, tu peux me rendre pur. » Jésus étendit la main, le toucha et dit, « Je le veux, sois pur. » Aussitôt la lèpre le quitta. Puis il ordonna de n'en parler à personne. Mais dit-il, « Va te montrer au sacrificateur et offre pour ta purification ce que Moïse a prescrit, afin que cela leur serve de témoignage. » Sa renommée

Et se répandit de plus en plus, et les gens venaient en foule pour l'entendre pour être guéris de leurs malades. Et lui, il se retirait dans les déserts et priait. Un jour Jésus enseignait. Des pharisiens et des docteurs de la loi étaient là assis, venus de tous les villages de la Galilée, de la Judée et de Jérusalem. Et la puissance du Seigneur se manifestait par des guérisons. Et voici des gens, portant sur un lit un homme qui était paralytique, cherchaient à le faire rentrer et à le placer sous ses regards. Comme ils ne le savaient pas où l'introduire, à cause de la foule, ils montèrent sur le toit, et ils descendirent par une ouverture avec son lit, au milieu de l'assemblée devant Jésus. Voyant leur foi, Jésus dit, « Homme, tes péchés te sont pardonnés. » Les scribes et les pharisiens se mirent à raisonner et dirent, « Qui est celui-ci qui profère des blasphèmes? Qui peut pardonner les péchés si ce n'est Dieu seul ?» Jésus, connaissant leurs pensées, prit la parole et leur dit, « Quelle pensée avez-vous dans vos cœurs ? Lequel est le plus aisé de dire, « Tes péchés te sont pardonnés » ou de dire, « Lève-toi et marche ?» Or, afin que vous sachiez que le Fils de l'homme a sur la terre le pouvoir de pardonner les péchés, je te l'ordonne, dit-il au paralytique, « Lève-toi, prends ton lit et va dans ta maison. » Et à l'instant, il se leva en leur présence, prit le lit sur lequel il était couché, et s'en alla dans sa maison, glorifiant Dieu. Tous étaient dans l'étonnement, et glorifiaient Dieu. Remplis de crainte, ils disaient, « Nous avons vu aujourd'hui des choses étranges. » Après cela, Jésus sortit, et il vit un publicain nommé Lévi, assis au lieu des péages. Il lui dit, « Suis-moi. » Et laissant tout, il se leva et le suivit. Lévi lui donna un grand festin dans sa maison, et beaucoup de publicains et d'autres personnes étaient à table avec eux. Les pharisiens et les scribes murmurèrent et dirent à ses disciples, « Pourquoi mangez-vous et buvez-vous avec les publicains et les gens de mauvaise vie ?» Jésus, prenant la parole, leur dit, « Ce ne sont pas ceux qui se portent bien qui ont besoin de médecins, mais les malades. Je ne suis pas venu appeler à la repentance des justes, mais des pécheurs. » Ils lui dirent, « Les disciples de Jean, comme ceux des pharisiens, jeûnent fréquemment et font des prières, tandis que les tiens mangent et boivent. » Il leur répondit, « Pouvez-vous faire jeûner les amis de l'époux pendant que l'époux est avec eux? Les jours viendront où l'époux leur sera enlevé, alors ils jeûneront ces jours-là. » Il leur dit aussi une parabole, « Personne ne déchire d'un habit neuf un morceau pour le mettre à un vieil habit. Autrement, il déchire l'habit neuf, et le morceau qu'il en a pris n'a sorti pas au vieux. Et personne ne met du vin nouveau dans de vieilles outres. Autrement, le vin nouveau fait rompre les outres, il se répand, et les outres sont perdues. Mais il faut mettre le vin nouveau dans des outres neuves. Et personne, après avoir bu du vin vieux, ne veut du nouveau, car il dit, le vieux est bon. » Évangile selon Luc, chapitre 6. Il arriva un jour de sabbat, appelé second premier, que Jésus traversait des champs de blé. Ses disciples arrachaient des épis et les mangeaient, après les avoir frassés dans leurs mains. Quelques pharisiens leur dirent, « Pourquoi faites-vous ce qu'il n'est pas permis de faire pendant le sabbat ?» Jésus leur répondit, « N'avez-vous pas lu ce que fit David lorsqu'il eut faim, lui et ceux qui étaient avec lui ? Comment il entra dans la maison de Dieu, prit les pains de proposition, en mangea et en donna à ceux qui étaient avec lui, bien qu'il ne soit permis qu'aux sacrificateurs de les manger. » Et il leur dit, « Le Fils de l'homme est maître même du sabbat. » Il arriva un autre jour de sabbat, que Jésus entra dans la synagogue, et qu'il enseignait. Il s'y trouva un homme dont la main droite était sèche. Les scribes et les pharisiens observaient Jésus pour voir s'il ferait une guérison le jour du sabbat. C'était afin d'avoir sujet de l'accuser. Mais ils connaissaient leurs pensées. Et il dit à l'homme qui avait la main sèche, « Lève-toi et tiens-toi là au milieu. » Il se leva et se tint au debout. Et Jésus leur dit, « Je vous demande s'il est permis, le jour du sabbat, de faire du bien ou de faire du mal, de sauver une personne ou de la tuer. » Alors, promenant ses regards sur eux tous, il dit à l'homme, « Étends ta main. » Il le fit, et sa main fut guérie. Ils furent remplis de fureur, ils se consultèrent ce qu'ils feraient à Jésus. En ce temps-là, Jésus se rendit sur la montagne pour prier, et il passa toute la nuit à prier Dieu.
Quand le jour parut, il appela ses disciples, il en choisit 12, auxquels il donna le nom d'apôtres. Simon, qu'il nomma Pierre, André, son frère, Jacques, Jean, Philippe, Barthélemy, Matthieu, Thomas, Jacques, fils d'Alphée, Simon, appelé le Zélote, Jude, fils de Jacques, et Judas Iscariote, qui devint traître. Il descendit avec eux et s'arrêta sur un plateau où se trouvait une foule de ses disciples et une multitude de peuples de toute la Judée, de Jérusalem et de la contrée maritime de Tyr et de Sidon. Ils étaient venus pour l'entendre et pour être guéris de leur maladie. Ceux qui étaient tourmentés par des esprits impurs étaient guéris, et toute la foule cherchait à le toucher, parce qu'une force sortait de lui et les guérissait tous. Alors Jésus, levant les yeux sur ses disciples, dit : Heureux vous qui êtes pauvres, car le royaume des dieux est à vous. Heureux vous qui avez faim, maintenant, car vous serez rassasiés. Heureux vous qui pleurez maintenant, car vous serez dans la joie. Heureux serez-vous lorsque les hommes vous haïront, lorsqu'on vous chassera, vous outragera, et qu'on rejettera votre nom comme infâme à cause du Fils de l'homme. Réjouissez-vous en ce jour-là et tressaillez d'allégresse, parce que votre récompense sera grande dans le ciel, car c'est ainsi que leur père traitait les prophètes. Mais malheur à vous, riches, car vous avez votre consolation. Malheur à vous qui êtes rassasiés, car vous aurez faim. Malheur à vous qui riez maintenant, car vous serez dans le deuil et dans les larmes. Malheur lorsque tous les hommes diront du bien de vous, car c'est ainsi qu'ils agissaient, leur père, à l'égard des faux prophètes. Mais je vous dis à vous qui m'écoutez, aimez vos ennemis, faites du bien à ceux qui vous haïssent, bénissez qui vous maudissent, priez pour ceux qui vous maltraitent. Si quelqu'un te frappe sur une joue, présente-lui aussi l'autre. Si quelqu'un prend ton manteau, ne l'empêche pas de prendre encore ta tunique. Donne à quiconque te demande, et ne réclame pas ton bien à celui qui s'en empare. Ce que vous voulez que les hommes fassent pour vous, faites-le de même pour eux. Si vous aimez ceux qui vous aiment, quel gré vous en sera-t-on? Les pécheurs aussi aiment ceux qui les aiment. Si vous faites du bien à ceux qui vous font du bien, quel gré vous en sera-t-on? Les pécheurs aussi agissent de même. Et si vous prêtez à ceux qui vous espérez recevoir, quel gré vous en sera-t-on? Les pécheurs aussi prêtent aux pécheurs, afin de recevoir la pareille. Mais aimez vos ennemis, faites du bien et prêtez sans rien espérer, et votre récompense sera grande, et vous serez fils du Très-Haut, car il est bon pour les ingrats et pour les méchants. Soyez donc miséricordieux, comme votre Père est miséricordieux. Ne jugez point, et vous ne serez point jugés. Ne condamnez point, et vous ne serez point condamnés. Absolvez, et vous serez absous. Donnez, et il vous sera donné. On versera dans votre sein une bonne mesure, serrée, secouée et qui déborde. Car on vous mesurera avec la mesure dont vous vous serez servi. Il leur dit aussi cette parabole. Un aveugle peut-il conduire un aveugle? Ne tomberont-ils pas tous deux dans une fosse? Le disciple n'est pas plus que le maître, mais tout disciple accompli sera comme son maître. Pourquoi vois-tu la paille qui est dans l'œil de ton frère et n'aperçois-tu pas la poutre qui est dans ton œil? Ou comment peux-tu dire à ton frère, « Frère, laisse-moi ôter la paille qui est dans ton œil, toi qui ne vois pas la poutre qui est dans le tien. » Hypocrite, ôte premièrement la poutre de ton œil, et alors tu verras comment ôter la paille qui est dans l'œil de ton frère. Ce n'est pas un bon arbre qui porte du mauvais fruit, ni un mauvais arbre qui porte du bon fruit. Car chaque arbre se connaît à son fruit. On ne cueille pas des figues sur les épines, et l'on ne vendange pas des raisins sur des ronces. L'homme bon tire de bonnes choses du bon trésor de son cœur, et le méchant tire de mauvaises choses de son mauvais trésor, car c'est de l'abondance du cœur que la bouche parle. Pourquoi m'appelez-vous Seigneur, Seigneur, et ne faites-vous pas ce que je dis? Je vous montrerai à qui est semblable tout homme qui vient à moi, entend mes paroles et les met en pratique. Il est semblable à un homme qui, bâtissant une maison, a creusé bien avant et a posé le fondement sur le roc.
Une inondation est venue et le torrent s'est jeté contre cette maison, sans pouvoir l'ébranler parce qu'elle était bien bâtie. Mais celui qui entend et ne met pas en pratique est semblable à un homme qui a bâti une maison sur la terre sans fondement. Le torrent s'est jeté contre elle. Aussitôt elle est tombée, et la ruine de cette maison a été grande. Évangile selon Luc, chapitre 7. Après avoir achevé tous ses discours devant le peuple qui l'écoutait, Jésus entra dans Capernaum. Un centenier avait un serviteur auquel il était très attaché, et qui se trouvait malade, sur le point de mourir. Ayant entendu parler de Jésus, il lui envoya quelques anciens des Juifs pour le prier de venir guérir son serviteur. Ils arrivèrent auprès de Jésus et lui adressèrent d'instantes supplications, disant « Il mérite que tu lui accordes cela, car il aime notre nation, et c'est lui qui a bâti notre synagogue. » Jésus étant allé avec eux, n'était guère éloigné de la maison, quand le centenier envoya des amis pour lui dire « Seigneur, ne prends pas tant de peine, car je ne suis pas digne que tu entres sous mon toit. C'est aussi pour cela que je ne suis pas cru digne d'aller en personne vers toi. Mais dis un mot, et mon serviteur sera guéri. Car moi, qui suis soumis à des supérieurs, j'ai des soldats sous mes ordres, et je dis à l'un « Va » et il va, à l'autre « Viens » et il vient, et à mon serviteur « Fais cela » et il le fait. Lorsque Jésus entendit ces paroles, il admira le centenier, et se tournant vers la foule qui le suivait, il dit « Je vous le dis, même en Israël je n'ai pas trouvé une aussi grande foi. » De retour à la maison, les gens envoyés par le centenier trouvèrent guéri le serviteur qui avait été malade. Le jour suivant, Jésus alla dans une ville appelée Naïn. Ses disciples et une grande foule faisaient route avec lui. Lorsqu'il fut près de la porte de la ville, voici, on portait en terre un mort, fils unique de sa mère qui était veuve. Et il y avait avec elle beaucoup de gens de la ville. Le Seigneur, l'ayant vue, fut ému de compassion pour elle, et lui dit « Ne pleure pas ». Il s'approcha et toucha le cercueil. Ceux qui le portaient s'arrêtèrent. Il dit « Jeune homme, je te le dis, lève-toi ». Et le mort s'assit et se mit à parler. Jésus le rendit à sa mère. Tous furent saisis de crainte, et ils glorifiaient Dieu, disant « Un grand prophète apparut parmi nous, et Dieu a visité son peuple ». Cette parole sur Jésus se répandit dans toute la Judée et dans tout le pays d'alentour. Jean fut informé de toutes ces choses par ses disciples. Il en appela deux et les envoya vers Jésus pour lui dire « Es-tu celui qui doit venir, ou devenons-nous en attendre un autre ?» Arrivés près de Jésus, ils dirent « Jean-Baptiste nous a envoyés vers toi pour dire « Es-tu celui qui doit venir, ou devons-nous en attendre un autre ?» À l'heure même, Jésus guérit plusieurs personnes de maladies, d'infirmités et d'esprits malins, et il rendit la vue à plusieurs aveugles. Et il leur répondit « Allez rapporter à Jean ce que vous avez vu et entendu. Les aveugles voient, les boiteux marchent, les lépreux sont purifiés, les sourds entendent, les morts ressuscitent, la bonne nouvelle est annoncée aux pauvres. Heureux celui pour qui je ne serai pas une occasion de chute !» Lorsque les envoyés de Jean furent partis, Jésus se mit à dire à la foule au sujet de Jean « Qu'êtes-vous allé voir au désert? Un roseau agité par le vent? Mais qu'êtes-vous allé voir? Un homme vêtu d'habits précieux? Voici, ceux qui portent des habits magnifiques et qui vivent dans les délices sont dans les maisons des rois. Qu'êtes-vous donc allé voir? Un prophète? Oui, vous dis-je, et plus qu'un prophète. C'est celui dont il est écrit « « Voici, j'envoie mon messager devant ta face, pour préparer ton chemin devant toi. Je vous le dis, parmi ceux qui sont nés de femmes, il n'y en a point de plus grand que Jean. Cependant, le plus petit dans le royaume de Dieu est plus grand que lui. » Et tout le peuple qui l'a entendu, et même les publicains, ont justifié Dieu en se faisant baptiser du baptême de Jean. Mais les pharisiens, les docteurs de la loi, en ne se faisant pas baptiser par lui, ont rendu nul à leur égard le dessein de Dieu.
À qui donc comparerais-je les hommes de cette génération, et à qui ressemblent-ils? Ils ressemblent aux enfants assis dans la place publique, et qui, se parlant les uns aux autres, disent « Nous avons joué de la flûte, et vous n'avez pas dansé. Nous vous avons chanté des complaintes, et vous n'avez pas pleuré. » Car Jean-Baptiste est venu, ne mangeant pas de pain, et ne buvant pas de vin, et vous dites « Il a un démon. » Le Fils de l'homme est venu, mangeant et buvant, et vous dites « C'est un mangeur et un buveur, un ami des publicains et des gens de mauvaise vie. » Mais la sagesse a été justifiée par tous ses enfants. Un pharisien pria à Jésus de manger avec lui. Jésus entra dans la maison du pharisien et se mit à table. Et voici une femme pécheresse, qui se trouvait dans la ville, ayant su qu'il était à table dans la maison du pharisien, apporta un vase d'albâtre plein de parfums, et se tint derrière, aux pieds de Jésus. Elle pleurait, et bientôt elle les mouilla de ses larmes, puis les essuya avec ses cheveux, les baisa et les oignit de parfums. Le pharisien qui l'avait invité, voyant cela, dit en lui-même, « Si cet homme était prophète, il connaîtrait qui et de quelle espèce est la femme qui le touche. Il connaîtrait que c'est une pécheresse. » Jésus prit la parole et lui dit, « Simon, j'ai quelque chose à te dire. »« Maître, parle, » répondit-il. Un créancier avait deux débiteurs. L'un devait 500 deniers et l'autre 50. Comme il n'avait pas de quoi payer, il leur remit à tous deux leurs dettes. Lequel l'aimera le plus? Simon répondit, « Celui, je pense, auquel il a le plus remis. » Jésus lui dit, « Tu as bien jugé. » Puis, se tournant vers la femme, il dit à Simon, « Vois-tu cette femme? Je suis entré dans ta maison, et tu ne m'as point donné d'eau pour me laver les pieds. Mais elle les a mouillés de ses larmes, et elle les a essuyés de ses cheveux. Tu ne m'as point donné de baiser. Mais elle, depuis que je suis entré, elle n'a point cessé de me baiser les pieds. Tu n'as point versé d'huile sur ma tête, mais elle a versé du parfum sur mes pieds. C'est pourquoi je te le dis, ses nombreux péchés lui ont été pardonnés, car elle a beaucoup aimé. Mais celui à qui on pardonne peu, aime peu. Et il dit à la femme, tes péchés te sont pardonnés. Ceux qui étaient à table avec lui se mirent à dire en eux-mêmes, « Qui est celui qui pardonne même les péchés ?» Mais Jésus dit à la femme, « Ta foi t'a sauvée, va en paix. » Évangile selon Luc, chapitre 8. Ensuite Jésus allait de ville en ville, et de village en village, prêchant et annonçant la bonne nouvelle du royaume de Dieu. Les 12 étaient avec lui, et quelques femmes qui avaient été guéries d'esprits malins, et de maladie. Marie, dite de Magdala, de laquelle étaient sortis 7 démons. Jeanne, femme de Chouza, intendant d'Hérode. Suzanne et plusieurs autres, qui l'assistaient de leur bien. Une grande foule s'était assemblée, et des gens étant venus de diverses villes auprès de lui, il dit cette parabole. Un semeur sortit pour semer sa semence. Comme il semait, une partie de la semence tomba le long du chemin. Elle fut foulée aux pieds, et les oiseaux du ciel la mangèrent. Une autre partie tomba sur le roc, et quand elle fut levée, elle sécha, parce qu'elle n'avait point d'humidité. Une autre partie tomba au milieu des épines. Les épines crurent avec elle, et l'étouffèrent. Une autre partie tomba dans la bonne terre. Quand elle fut levée, elle donna du fruit au centuple. Après avoir ainsi parlé, Jésus dit à haute voix, que celui qui a des oreilles pour entendre, entende. Ses disciples lui demandèrent ce que signifiait cette parabole. Il répondit, « Il vous a été donné de connaître les mystères du royaume de Dieu, mais pour les autres, cela leur est dit en parabole, afin qu'en voyant, ils ne voient point, et qu'en entendant, ils ne comprennent point. » Voici ce que signifie cette parabole. La semence, c'est la parole de Dieu. Ceux qui sont le long du chemin, ce sont ceux qui entendent, puis le diable vient et enlève de leur cœur la parole, de peur qu'ils ne croient et soient sauvés. Ceux qui sont sur le roc, ce sont ceux qui, lorsqu'ils entendent la parole, la reçoivent avec joie. Mais ils n'ont point de racines, ils croient pour un temps, et ils succombent au moment de la tentation. Ce qui est tombé parmi les épines,
Ce sont ceux qui, ayant entendu la parole, s'en vont et la laissent étouffer par les soucis, les richesses et les plaisirs de la vie. Et ils ne portent point de fruits qui viennent à la maturité. Ce qui est tombé dans la bonne terre, ce sont ceux qui, ayant entendu la parole avec un cœur honnête et bon, la retiennent et portent du fruit avec persévérance. Personne, après avoir allumé une lampe, ne la couvre d'un vase ou ne la met sous un lit, mais il la met sur un chandelier, afin que ceux qui entrent voient la lumière. Car il n'est rien de caché qui ne doive être découvert, rien de secret qui ne doive être connu et mis au jour. Prenez donc garde à la manière dont vous écoutez, car on donnera à celui qui a, mais à celui qui n'a pas, on ôtera même ce qu'il croit avoir. La mère et les frères de Jésus vinrent le trouver, mais ils ne purent l'aborder à cause de la foule. On lui dit, « Ta mère et tes frères sont dehors, et ils désirent te voir. » Mais il répondit, « Ma mère et mes frères, ce sont ceux qui écoutent la parole de Dieu et qui la mettent en pratique. » Un jour Jésus monta dans une barque avec ses disciples. Il leur dit, « Passons de l'autre côté du lac. » Et ils partirent. Pendant qu'ils naviguaient, Jésus s'endormit. Un tourbillon fondit sur le lac, la barque se remplissait d'eau et ils étaient en péril. Ils s'approchèrent et le réveillèrent en disant, « Maître, maître, nous périssons. » S'étant réveillé, il menaça le vent et les flots qui s'apaisèrent. Et le calme revint. Puis il leur dit, « Où est votre foi ?» Saisis de frayeur et d'étonnement, ils se dirent les uns aux autres, « Quel est donc celui-ci qui commande même au vent et à l'eau, et à qui ils obéissent ?» Ils abordèrent dans le pays des Gésaréniens, qui est vis-à-vis de la Galilée. Lorsque Jésus fut descendu à terre, il vint au-devant de lui un homme de la ville qui était possédé de plusieurs démons. Depuis longtemps, il ne portait point de vêtements, et avait sa demeure non dans une maison, mais dans les sépulcres. Ayant vu Jésus, il poussa un cri, se jeta à ses pieds, et dit d'une voix forte, « Qu'y a-t-il entre moi et toi, Jésus, Fils de Dieu très haut? Je t'en supplie, ne me tourmente pas. » Car Jésus commandait à l'esprit impur de sortir de cet homme, dont il s'était emparé depuis longtemps. On le gardait lié de chaînes et les fers aux pieds, mais il rompait les liens, et il était entraîné par le démon dans les déserts. Jésus lui demanda, « Quel est ton nom ?»« Légion, répondit-il, car plusieurs démons étaient entrés en lui. » Et il prit instamment Jésus de ne pas leur ordonner d'aller dans l'abîme. Il y avait là dans la montagne un grand troupeau de pourceaux qui paissaient, et les démons supplièrent Jésus de leur permettre d'entrer dans ces pourceaux. Il le leur permit. Les démons sortirent de cet homme, entrèrent dans les pourceaux, et le troupeau se précipita des pentes escarpées dans le lac, et se noya. Ceux qui les faisaient paître, voyant ce qui était arrivé, s'enfuirent et répandirent la nouvelle dans la ville et dans les campagnes. Les gens allèrent voir ce qui était arrivé. Ils vinrent auprès de Jésus, et ils trouvèrent l'homme de qui étaient sortis les démons, assis à ses pieds, vêtu, et dans son bon sens. Ils furent saisis de frayeur. Ceux qui avaient vu ce qui s'était passé leur racontèrent comment le démoniaque avait été guéri. Tous les habitants du pays des Gésaréniens prièrent Jésus de s'éloigner d'eux, car ils étaient saisis d'une grande crainte. Jésus monta dans la barque et s'en retourna. L'homme de qui étaient sortis les démons lui demandait la permission de rester avec lui. Mais Jésus le renvoya en disant, « Retourne dans ta maison et raconte tout ce que Dieu t'a fait. » Il s'en alla et publia par toute la ville tout ce que Jésus avait fait pour lui. À son retour, Jésus fut reçu par la foule, car tous l'attendaient. Et voici, il vint un homme nommé Jaïrus, qui était chef de la synagogue. Il se jeta à ses pieds et le supplia d'entrer dans sa maison, parce qu'il avait une fille unique d'environ 12 ans qui se mourait. Pendant que Jésus y allait, il était pressé par la foule. Or, il y avait une femme atteinte d'une perte de sang depuis 12 ans, et qui avait dépensé tout son bien pour les médecins sans qu'aucun eût pu la guérir. Elle s'approcha par derrière et toucha le bord du vêtement de Jésus. Au même instant, la perte de sang s'arrêta. Et Jésus dit, « Qui m'a touché ? »
comme tous s'en défendaient, Pierre et ceux qui étaient avec lui dirent : Maître, la foule t'entoure et te presse, et tu dis : Qui m'a touché ? Mais Jésus répondit : Quelqu'un m'a touché, car j'ai connu qu'une force était sortie de moi. La femme, se voyant découverte, vint toute tremblante se jeter à ses pieds, et déclara devant tout le peuple pourquoi elle l'avait touchée, et comment elle avait été guérie à l'instant. Jésus lui dit : Ma fille, ta foi t'a sauvée, va en paix. Comme il parlait encore, survint de chez le chef de la synagogue quelqu'un disant : Ta fille est morte, n'importune pas le maître. Mais Jésus, ayant entendu cela, dit au chef de la synagogue : Ne crains pas, crois seulement, et elle sera sauvée. Lorsqu'il fut arrivé à la maison, il ne permit à personne d'entrer avec lui, si ce n'est à Pierre, à Jean et à Jacques, et au père et à la mère de l'enfant. Tous pleuraient et se lamentaient sur elle. Alors Jésus dit : Ne pleurez pas, elle n'est pas morte, mais elle dort. Et ils se moquaient de lui, sachant qu'elle était morte. Mais il la saisit par la main et dit d'une voix forte : Enfant, lève-toi ! Et son esprit revint en elle, et à l'instant elle se leva, et Jésus ordonna qu'on lui donnât à manger. Les parents de la jeune fille furent dans l'étonnement, et il leur recommanda de ne dire à personne ce qui était arrivé. Évangile selon Luc, chapitre 9. Jésus, ayant assemblé les douze, leur donna force et pouvoir sur les démons, avec la puissance de guérir les maladies. Il les envoya prêcher le royaume de Dieu et guérir les malades. « Ne prenez rien pour le voyage, leur dit-il, ni bâton, ni sac, ni pain, ni argent, et n'ayez pas deux tuniques. Dans quelque maison que vous entriez, restez-y, et c'est de là que vous partirez. Et si les gens ne vous reçoivent pas, sortez de cette ville et secouez la poussière de vos pieds en témoignage contre eux. » Ils partirent, et ils allèrent de village en village, annonçant la bonne nouvelle et opérant partout des guérisons. Hérode, le tétrarque, entendit parler de tout ce qui se passait, et il ne savait que penser, car les uns disaient que Jean était ressuscité des morts, d'autres qu'Élie était apparu, et d'autres qu'un des anciens prophètes était ressuscité. Mais Hérode disait : J'ai fait décapiter Jean, qui donc est celui dont j'entends en dire de telles choses ? Et il cherchait à le voir. Les apôtres, étant de retour, racontèrent à Jésus tout ce qu'ils avaient fait. Il les prit avec lui et se retira à l'écart, du côté d'une ville appelée Bethsaïda. Les foules l'ayant su, le suivirent. Jésus les accueillit et leur parlait du royaume de Dieu. Il guérit aussi ceux qui avaient besoin d'être guéris. Comme le jour commençait à baisser, les douze s'approchèrent et lui dirent : Renvoie la foule, afin qu'elle aille dans les villages et dans les campagnes des environs, pour se loger, pour trouver des vivres, car nous ne sommes ici que dans un lieu désert. Jésus leur dit : Donnez-leur vous-même à manger. Mais ils répondirent : Nous n'avons que 5 pains et 2 poissons, à moins que nous allions nous-mêmes acheter des vivres pour tout ce peuple. Or il y avait environ 5000 hommes. Jésus dit à ses disciples : Faites-les asseoir par rangées de 50. Ils firent ainsi, et les firent tous asseoir. Jésus prit les 5 pains et les 2 poissons, et levant les yeux vers le ciel, il les bénit. Puis il les rompit et les donna aux disciples, afin qu'ils les distribuassent à la foule. Tous mangèrent et furent rassasiés, et l'on emporta 12 paniers pleins des morceaux qui restaient. Un jour que Jésus priait à l'écart, ayant avec lui ses disciples, il leur fit cette question : Qui dit-on que je suis ? Ils répondirent : Jean-Baptiste, les autres Élie, les autres qu'un des anciens prophètes ressuscité. Et vous, leur demanda-t-il, qui dites-vous que je suis ? Pierre répondit : Le Christ de Dieu. Jésus leur recommanda sévèrement de ne le dire à personne. Il ajouta qu'il fallait que le Fils de l'homme souffrît beaucoup, qu'il fût rejeté par les anciens, par les principaux sacrificateurs et par les scribes, qu'il fut mis à mort et qu'il ressuscita le 3e jour. Puis il dit à tous : Si quelqu'un veut venir après moi, qu'il renonce à lui-même,
qui se charge chaque jour de sa croix et qu'il me suive. Car celui qui voudra sauver sa vie la perdra, mais celui qui la perdra à cause de moi la sauvera. Et que servirait-il à un homme de gagner tout le monde s'il se détruisait ou se perdait lui-même? Car quiconque aura honte de moi et de mes paroles, le Fils de l'homme aura honte de lui, quand il viendra dans sa gloire et dans celle du Père et des saints anges. Je vous le dis, en vérité, quelques-uns de ceux qui sont ici ne mourront point qu'ils n'aient vu le royaume de Dieu. Environ 8 jours après qu'il eut dit ces paroles, Jésus prit avec lui Pierre, Jean et Jacques, et il monta sur la montagne pour prier. Pendant qu'il priait, l'aspect de son visage changea, et son vêtement devint d'une blancheur éclatante. Et voici, deux hommes s'entretenaient avec lui. C'étaient Moïse et Élie, qui apparaissaient dans la gloire, parlaient de son départ qu'il allait accomplir à Jérusalem. Pierre et ses compagnons étaient appesantis par le sommeil. Mais s'étant tenus éveillés, ils virent la gloire de Jésus et les deux hommes qui étaient avec lui. Au moment où ces hommes se séparaient de Jésus, Pierre lui dit, « Maître, il est bon que nous soyons ici. Dressons 3 tentes, une pour toi, une pour Moïse et une pour Élie. » Il ne savait ce qu'il disait. Comme il parlait ainsi, une nuée vint les couvrir, et les disciples furent saisis de frayeur en les voyant entrer dans la nuée. Et de la nuée sortit une voix qui dit, « Celui-ci est mon Fils élu, écoutez-le. » Quand la voix se fit entendre, Jésus se trouva seul. Les disciples gardèrent le silence, et ils ne racontèrent à personne en ce temps-là rien de ce qu'ils avaient vu. Le lendemain, lorsqu'ils furent descendus de la montagne, une grande foule vint au-devant de Jésus. Et voici du milieu de la foule, un homme s'écria, « Maître, je t'en prie, porte les regards sur mon fils, car c'est mon fils unique. » Un esprit le saisit, et aussitôt il pousse des cris, et l'esprit l'agite avec violence, le fait écumer, et a de la peine à se retirer de lui, après l'avoir tout brisé. J'ai prié tes disciples de le chasser, et ils n'ont pas pu. « Race incrédule et perverse, répondit Jésus, jusqu'à quand serai-je avec vous, et vous supporterai-je? Amène ici ton fils. » Comme il approchait, le démon le jeta par terre, et l'agita avec violence. Mais Jésus menaça l'esprit impur, guérit l'enfant, et le rendit à son père. Et tous furent frappés de la grandeur de Dieu. Tandis que chacun était dans l'admiration de tout ce que faisait Jésus, il dit à ses disciples, « Pour vous, écoutez bien ceci. Le Fils de l'homme doit être livré entre les mains des hommes. » Mais les disciples ne comprenaient pas cette parole. Elle était voilée pour eux, afin qu'ils n'en eussent pas le sens, et ils craignaient de l'interroger à ce sujet. Or une pensée leur vint dans l'esprit, savoir lequel d'entre eux était le plus grand. Jésus, voyant la pensée de leur cœur, prit un petit enfant, le plaça près de lui, et leur dit, « Quiconque reçoit en mon nom ce petit enfant me reçoit moi-même, et quiconque me reçoit, reçoit celui qui m'a envoyé. Car celui qui est le plus petit parmi vous tous, c'est celui-là qui est plus grand. » Jean prit la parole et dit, « Maître, nous avons vu un homme qui chasse des démons en ton nom, et nous l'en avons empêché parce qu'il ne nous suit pas. » « Ne l'empêchez pas, lui répondit Jésus, car qui n'est pas contre vous est pour vous. » Lorsque le temps où il devait être enlevé du monde approcha, Jésus prit la résolution de se rendre à Jérusalem. Il envoya devant lui des messagers qui se mirent en route et entrèrent dans un bourg des Samaritains pour lui préparer un logement. Mais on ne le reçut pas parce qu'il se dirigeait sur Jérusalem. Les disciples, Jacques et Jean, voyant cela, dirent, « Seigneur, veux-tu que nous commandions que le feu descende du ciel et les consume ?» Jésus se tourna vers eux et les réprimanda, disant, « Vous ne savez de quel esprit vous êtes animés, car le Fils de l'homme est venu, non pour perdre les âmes des hommes, mais pour les sauver. » Et ils allèrent dans un autre bourg. Pendant qu'ils étaient en chemin, un homme lui dit, « Seigneur, je te suivrai partout où tu iras. » Jésus lui répondit, « Les renards ont des tanières, et les oiseaux du ciel ont des nids, mais le Fils de l'homme n'a pas où reposer sa tête. » Il dit à un autre, « Suis-moi. » Et il répondit, « Seigneur, permets-moi d'abord d'aller ensevelir mon père. »
Mais Jésus lui dit, « Laisse les morts ensevelir leurs morts, et toi, va annoncer le royaume de Dieu. » Un autre dit, « Je te suivrai, Seigneur, mais permets-moi d'aller d'abord prendre congé de ceux de ma maison. » Jésus lui répondit, « Quiconque met la main à la charrue et regarde en arrière n'est pas propre au royaume de Dieu. » Évangile selon Luc, chapitre 10. Après cela, le Seigneur désigna encore 70 autres disciples, et il les envoya deux à deux devant lui, dans toutes les villes et dans tous les lieux où lui-même devait aller. Il leur dit, « La moisson est grande, mais il y a peu d'ouvriers. Priez donc le maître de la moisson d'envoyer des ouvriers dans sa moisson. Partez, voici je vous envoie comme des agneaux au milieu des loups. Ne portez ni bourse, ni sac, ni souliers, et ne saluez personne en chemin. Dans quelque maison que vous entriez, dites d'abord « Que la paix soit sur cette maison. » Et si se trouve là un enfant de paix, votre paix reposera sur lui, sinon elle reviendra à vous. Demeurez dans cette maison-là, mangeant et buvant ce qu'on vous donnera, car l'ouvrier mérite son salaire. N'allez pas de maison en maison. Dans quelque ville que vous entriez, et où l'on vous recevra, mangez ce qui vous sera présenté. Guérissez les malades qui s'y trouveront, et dites-leur, « Le royaume de Dieu s'est approché de vous. » Mais dans quelque ville que vous entriez, et où l'on vous ne recevra pas, allez dans ces rues et dites, « Nous secouons contre vous la poussière même de votre ville, qui s'est attachée à nos pieds. Sachez cependant que le royaume de Dieu s'est approché. » Je vous dis qu'en ce jour, Sodome sera traité moins rigoureusement que cette ville-là. Malheur à toi, Chorazine, malheur à toi, Bethsaïda, car si les miracles qui ont été faits au milieu de vous avaient été faits dans Tyr et dans Sidon, il y a longtemps qu'elle se serait repentie en prenant le sac et la cendre. C'est pourquoi, au jour du jugement, Tyr et Sidon seront traités moins rigoureusement que vous. Et toi, Capernaum, qui as été élevé jusqu'au ciel, tu seras abaissé jusqu'au séjour des morts. Celui qui vous écoute m'écoute, et celui qui vous rejette me rejette, et celui qui me rejette rejette celui qui m'a envoyé. Les 70 revinrent avec joie, disant, « Seigneur, les démons même nous ont soumis en ton nom. » Jésus leur dit, « Je voyais Satan tomber du ciel comme un éclair. Voici, je vous ai donné le pouvoir de marcher sur les serpents et sur les scorpions, et sur toute la puissance de l'ennemi, et rien ne pourra vous nuire. Cependant, ne vous réjouissez pas de ce que les esprits vous sont soumis, mais réjouissez-vous de ce que vos noms soient écrits dans les cieux. » En ce moment même, Jésus tressaillit de joie par le Saint-Esprit et il dit, « Je te loue, Père, Seigneur du ciel et de la terre, de ce que tu as caché ces choses aux sages et aux intelligents, et de ce que tu les as révélées aux enfants. Oui, Père, je te loue de ce que tu l'as voulu ainsi. Toutes choses m'ont été données par mon Père, et personne ne connaît qui est le Fils si ce n'est le Père, ni qui est le Père si ce n'est le Fils, et celui à qui le Fils veut le révéler. » En se tournant vers les disciples, il leur dit en particulier, « Heureux les yeux qui voient ce que vous voyez, car je vous dis que beaucoup de prophètes et de rois ont désiré voir ce que vous voyez, et ne l'ont pas vu, entendre ce que vous entendez, et ne l'ont pas entendu. » Un docteur de la loi se leva et dit à Jésus pour l'éprouver, « Maître, que dois-je faire pour hériter la vie éternelle ?» Jésus lui dit, « Qu'est-il écrit dans la loi? Qui lis-tu? » Il répondit, « Tu aimeras le Seigneur ton Dieu de tout ton cœur, de toute ton âme, de toute ta force et de toute ta pensée, et ton prochain comme toi-même. » « Tu as bien répondu, lui dit Jésus, fais cela et tu vivras. » Mais lui, voulant se justifier, dit à Jésus, « Et qui est mon prochain? » Jésus reprit la parole et dit, « Un homme descendait de Jérusalem à Jéricho. Il tomba au milieu des brigands qui le dépouillèrent, le chargèrent de coups et s'en allèrent, le laissant à demi-mort. Un sacrificateur, qui par hasard descendait par le même chemin, ayant vu cet homme, passa outre. Un lévite, qui arriva aussi dans ce lieu, l'ayant vu, passa outre. Mais un samaritain qui voyageait, étant venu là, fut ému de compassion lorsqu'il le vit. Il s'approcha et banda ses plaies.
et en y versant de l'huile et du vin. Puis il le mit sur sa propre monture, le conduisit à une hôtellerie et prit soin de lui. Le lendemain, il tira 2 deniers, les donna à l'hôte et dit « Aie soin de lui, et ce que tu dépenseras de plus, je te le rendrai à mon retour. » Lequel de ces 3 te semble avoir été le prochain de celui qui était tombé au milieu des brigands ? C'est celui qui a exercé la miséricorde envers lui, répondit le docteur de la loi. Et Jésus lui dit, va, et toi fais de même. Comme Jésus était en chemin avec ses disciples, il entra dans un village, et une femme nommée Marthe le reçut dans sa maison. Elle avait une sœur nommée Marie, qui s'étant assise aux pieds du Seigneur, écoutait sa parole. Marthe, occupée à divers soins domestiques, survint et dit, « Seigneur, cela ne te fait-il rien que ma sœur me laisse seule pour servir? Dis-lui donc de m'aider. » Le Seigneur lui répondit, « Marthe, Marthe, tu t'inquiètes et tu t'agites pour beaucoup de choses. Une seule chose est nécessaire. Marie a choisi la bonne part, qui ne lui sera point ôtée. » Évangile selon Luc, chapitre 11. Jésus priait un jour en un certain lieu. Lorsqu'il eut achevé, un de ses disciples lui dit, « Seigneur, enseigne-nous à prier comme Jean l'a enseigné à ses disciples. » Il leur dit, « Quand vous priez, dites, « Père, que ton nom soit sanctifié, que ton règne vienne. Donne-nous chaque jour notre pain quotidien. Pardonne-nous nos péchés, car nous aussi nous pardonnons à quiconque nous offense. Et nous induis pas en tentation. » Il leur dit encore, « Si l'un de vous a un ami, et qu'il aille le trouver au milieu de la nuit pour lui dire, « Ami, prête-moi 3 pains, car un de mes amis est arrivé de voyage chez moi, et je n'ai rien à lui offrir. » Et si de l'intérieur de sa maison cet ami lui répond, « Ne m'importune pas, la porte est déjà fermée, mes enfants et moi nous sommes au lit. Je ne puis me lever pour te donner des pains. » Je vous le dis, quand même il ne se lèverait pas pour les lui donner parce que c'est son ami, il se lèverait à cause de son importunité, et lui donnerait tout ce dont il a besoin. Et moi je vous dis, demandez, et l'on vous donnera, cherchez, et vous trouverez, frappez, et l'on vous ouvrira. Car quiconque demande reçoit, celui qui cherche trouve, et l'on ouvre à celui qui frappe. Quel est parmi vous le père qui donnera une pierre à son fils, s'il lui demande du pain? Ou s'il demande un poisson, lui donnera-t-il un serpent au lieu d'un poisson? Ou bien s'il demande un œuf, lui donnera-t-il un scorpion? Si donc, méchant comme vous l'êtes, vous savez donner de bonnes choses à vos enfants, à combien plus forte raison le Père céleste donnera-t-il le Saint-Esprit à ceux qui le lui demandent? Jésus chassa un démon qui était muet. Lorsque le démon fut sorti, le muet parla, et la foule fut dans l'admiration. Mais quelques-uns dirent, « C'est par Belzéboul, le prince des démons, qu'il chasse les démons. » Et d'autres, pour l'éprouver, lui demandèrent un signe venant du ciel. Comme Jésus connaissait leurs pensées, il leur dit, « Tout royaume divisé contre lui-même est dévasté, et une maison s'écroule sur une autre. Si donc Satan est divisé contre lui-même, comment son royaume subsistera-t-il ? Puisque vous dites que je chasse les démons par Belzéboul. Et si moi je chasse les démons par Belzéboul, vos fils, par qui les chassent-ils? C'est pourquoi ils seront eux-mêmes vos juges. Mais si c'est par le doigt de Dieu que je chasse les démons, le royaume de Dieu est donc venu vers vous. Lorsqu'un homme fort et bien armé garde sa maison, ce qu'il possède est en sûreté. Mais si un plus fort que lui survient et le dompte, il lui enlève toutes les armes dans lesquelles il se confiait, et il distribue ses dépouilles. Celui qui n'est pas avec moi est contre moi, et celui qui n'assemble pas avec moi disperse. Lorsque l'esprit impur est sorti d'un homme, il va dans des lieux arides pour chercher du repos. N'en trouvant point, il dit, « Je retournerai dans ma maison où je suis sorti. » Et quand il arrive, il la trouve balayée et ornée. Alors il s'en va, il prend 7 autres esprits plus méchants que lui, ils entrent dans la maison, s'y établissent, et la condition de cet homme est pire que la première.
Tandis que Jésus parlait ainsi, une femme, élevant la voix du milieu de la foule, lui dit « Heureux le sein qui t'a porté, heureuses les mamelles qui t'ont allaité. » Et il répondit « Heureux plutôt ceux qui écoutent la parole de Dieu et qui la gardent. » Comme le peuple s'amassait en foule, il se mit à dire « Cette génération est une génération méchante. Elle demande un miracle. Il ne lui sera donné d'autre miracle que celui de Jonas. Car de même que Jonas fut un signe pour les Ninivites, de même le Fils de l'homme en sera un pour cette génération. La reine du Midi se levera au jour du jugement avec les hommes de cette génération et les condamnera, parce qu'elle vint des extrémités de la terre pour entendre la sagesse de Salomon. Et voici, il y a ici plus que Salomon. Les hommes de Ninive se lèveront au jour du jugement avec cette génération et la condamneront, parce qu'ils se repentirent à la prédication de Jonas. Et voici, il y a ici plus que Jonas. Personne n'allume une lampe pour la mettre dans un lieu caché ou sous le boisseau, mais on la met sur le chandelier, afin que ceux qui entrent voient la lumière. Ton œil est la lampe de ton corps. Lorsque ton œil est en bon état, tout ton corps est éclairé. Mais lorsque ton œil est en mauvais état, ton corps est dans les ténèbres. Prends donc garde que la lumière qui est en toi ne soit ténèbre. Si donc tout ton corps est éclairé, n'ayant aucune partie dans les ténèbres, il sera entièrement éclairé, comme lorsque la lampe t'éclaire de sa lumière. Pendant que Jésus parlait, un pharisien le pria de dîner chez lui. Il entra et se mit à table. Le pharisien vit avec étonnement qu'il ne s'était pas lavé avant le repas. Mais le Seigneur lui dit « Vous, pharisiens, vous nettoyez le dehors de la coupe et du plat, et votre intérieur est plein de rapines et de méchanceté. Insensé, celui qui a fait le dehors n'a-t-il pas fait aussi le dedans? Donnez plutôt en aumône ce qui est dedans, et voici toutes choses seront pures pour vous. Mais malheur à vous, pharisiens, parce que vous payez la dîme de la menthe, de la rue et de toutes les herbes, et que vous négligez la justice et l'amour de Dieu. C'est là ce qu'il fallait pratiquer, sans omettre les autres choses. Malheur à vous, pharisiens, parce que vous aimez les premiers sièges dans les synagogues et les salutations dans les places publiques. Malheur à vous, parce que vous êtes comme les sépulcres, qui ne paraissent pas, et sur lesquels on marche sans le savoir. » Un des docteurs de la loi prit la parole et lui dit « Maître, en parlant de la sorte, c'est aussi nous que tu outrages. » Et Jésus répondit « Malheur à vous aussi, docteur de la loi, parce que vous chargez les hommes de fardeaux difficiles à porter, et que vous n'y touchez même pas vous-même de l'un de vos doigts. Malheur à vous, parce que vous bâtissez les tombeaux des prophètes que vos pères ont tués. Vous rendez donc témoignage aux œuvres de vos pères, et vous les approuvez, car eux, ils ont tué les prophètes, et vous, vous bâtissez leurs tombeaux. C'est pourquoi la sagesse de Dieu a dit, « Je leur enverrai des prophètes et des apôtres, ils tueront les uns et persécuteront les autres, afin qu'il soit demandé compte à cette génération du sang de tous les prophètes qui a été répandu depuis la création du monde, depuis le sang d'Abel jusqu'au sang de Zacharie, tué entre l'autel et le temple. Oui, je vous le dis, il en sera demandé compte à cette génération. Malheur à vous, docteur de la loi, parce que vous avez enlevé la clé de la science. Vous n'êtes pas entré vous-même, et vous avez empêché d'entrer ceux qui le voulaient. » Mais quand il fut sorti de là, les scribes et les pharisiens commencèrent à le presser violemment et à le faire parler sur beaucoup de choses, lui tendant des pièges pour surprendre quelques paroles sorties de sa bouche. Évangile selon Luc, chapitre 12. Sur ces entrefaites, les gens s'étant rassemblés par milliers, au point de se fouler les uns les autres, Jésus se mit à dire à ses disciples « Avant tout, gardez-vous du levain des pharisiens, qui est de l'hypocrisie. Il n'y a rien de caché qui ne doive être découvert, ni de secret qui ne doive être connu. C'est pourquoi tout ce que vous aurez dit dans les ténèbres sera entendu dans la lumière, et tout ce que vous aurez dit à l'oreille dans les chambres sera prêché sur les toits. Je vous dis, à vous qui êtes mes amis, ne craignez pas ceux qui tuent le corps,
et qui après cela ne peuvent rien faire de plus. Je vous montrerai qui vous devez craindre. Craignez celui qui, après avoir tué, a le pouvoir de jeter dans la géhenne. Oui, je vous le dis, c'est lui que vous devez craindre. Ne vend-on pas 5 passereaux pour 2 sous? Cependant, pas un d'eux n'est oublié devant Dieu. Et même les cheveux de votre tête sont tous comptés. Ne craignez donc point, vous valez plus que beaucoup de passereaux. Je vous le dis, quiconque me confessera devant les hommes, le Fils de l'homme le confessera aussi devant les anges de Dieu. Mais celui qui me reniera devant les hommes sera renié devant les anges de Dieu. Et quiconque parlera contre le Fils de l'homme, il lui sera pardonné. Mais à celui qui blasphémera contre le Saint-Esprit, il ne sera point pardonné. Quand on vous mènera devant les synagogues, les magistrats et les autorités, ne vous inquiétez pas de la manière dont vous vous défendrez, ni de ce que vous direz, car le Saint-Esprit vous enseignera alors même ce qu'il faudra dire. Quelqu'un dit à Jésus du milieu de la foule, « Maître, dis à mon frère de partager avec moi notre héritage. » Jésus lui répondit, « Ô homme, qui m'a établi pour être votre juge, ou pour faire vos partages ?» Puis il leur dit, « Gardez-vous avec soin de toute avarice, car la vie d'un homme ne dépend pas de ses biens, fût-il dans l'abondance. » Et il leur dit cette parabole. Les terres d'un homme riche avaient beaucoup rapporté. Et il raisonnait en lui-même, disant, « Que ferai-je? Car je n'ai pas de place pour serrer ma récolte. » « Voici, dit-il, ce que je ferai. J'abattrai mes greniers, j'en bâtirai des plus grands, j'y amasserai toute ma récolte et tous mes biens. Et je dirai à mon âme, « Mon âme, tu as beaucoup de biens en réserve pour plusieurs années. Repose-toi, mange, bois et te réjouis. » Mais Dieu lui dit, « Insensé, cette nuit même ton âme te sera redemandée. Et ce que tu as préparé, pour qui cela sera-t-il ? » Il en est ainsi de celui qui amasse des trésors pour lui-même et qui n'est pas riche pour Dieu. Jésus dit ensuite à ses disciples, « C'est pourquoi je vous dis, ne vous inquiétez pas pour votre vie, de ce que vous mangerez, ni pour votre corps de quoi vous serez vêtu. La vie est plus que la nourriture, et le corps plus que le vêtement. Considérez les corbeaux, ils ne sèment ni ne moissonnent, ils n'ont ni cellier ni grenier, et Dieu les nourrit. Combien ne valez-vous pas plus que les oiseaux? Qui de vous, par ses inquiétudes, peut ajouter une coudée à la durée de sa vie? Si donc vous ne pouvez pas, même la moindre chose, pourquoi vous inquiétez-vous du reste? Considérez comment croissent les lys. Ils ne travaillent ni ne filent. Cependant, je vous dis que Salomon même, dans toute sa gloire, n'a pas été vêtu comme l'un d'eux. Si Dieu revêt ainsi l'herbe qui est aujourd'hui dans les champs, et qui demain sera jeté au four, à combien plus forte raison ne vous vêtira-t-il pas, gens de peu de foi? Et vous, ne cherchez pas ce que vous mangerez et ce que vous boirez, et ne soyez pas inquiets. Car toutes ces choses, ce sont les païens du monde qui les recherchent. Votre Père sait que vous en avez besoin. Cherchez plutôt le royaume de Dieu, et toutes ces choses vous seront données par-dessus. Ne crains point, petit troupeau, car votre Père a trouvé bon de vous donner le royaume. Vendez ce que vous possédez, et donnez-le en aumône. Faites-vous des bourses qui ne s'usent point, un trésor inépuisable dans les cieux, où le voleur n'approche point, et où la teigne ne détruit point. Car là où est votre trésor, là aussi sera votre cœur. Que vos reins soient sains, et vos lampes allumées. Et vous, soyez semblables à des hommes, qui attendent que leur maître revienne des noces, afin de lui ouvrir dès qu'il arrivera et frappera. Heureux ces serviteurs que le maître à son arrivée trouvera veillant. Je vous le dis en vérité, il se scindra, les fera mettre à table et s'approchera pour les servir. Qu'il arrive à la deuxième ou à la troisième veille, heureux ces serviteurs s'il les trouve veillants. Sachez-le bien, si le maître de maison savait à quelle heure le voleur doit venir, il veillerait et ne laisserait pas percer sa maison. Vous aussi, tenez-vous prêts, car le Fils de l'homme viendra à l'heure où vous n'y penserez pas. » Pierre lui dit, « Seigneur, est-ce à nous ou à tous que tu adresses cette parabole ?» Et le Seigneur dit, « Quel est donc l'économe fidèle et prudent que le maître établira sur ses gens ?
pour leur donner la nourriture au temps convenable. Heureux ce serviteur.

Jetez un feu sur la terre, et qu'ai-je à désirer s'il est déjà allumé? Il est un baptême dont je dois être baptisé, et combien il me tarde qu'il soit accompli. Pensez-vous que je sois venu apporter la paix sur la terre? Non, vous dis-je, mais la division. Car désormais, cinq dans une maison seront divisés, trois contre deux et deux contre trois. Le père contre le fils, et le fils contre le père, la mère contre la fille, et la fille contre la mère, la belle-mère contre la belle-fille, et la belle-fille contre la belle-mère. Il dit encore aux foules, « Quand vous voyez un nuage se lever à l'occident, vous dites aussitôt, la pluie vient, et il arrive ainsi. Et quand vous voyez souffler le vent du midi, vous dites, il fera chaud, et cela arrive. Hypocrite, vous savez discerner l'aspect de la terre et du ciel, et comment ne discernez-vous pas ce temps-ci? Et pourquoi ne discernez-vous pas de vous-même ce qui est juste? Lorsque tu vas avec ton adversaire devant le magistrat, tâche en chemin de te dégager de lui, de peur qu'il ne te traîne devant le juge, que le juge ne te livre à l'officier de justice, et que celui-ci ne te mette en prison. Je te le dis, tu ne sortiras pas de là que tu n'aies payé jusqu'à la dernière.

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Donc, bon, allez, lire le texte ensemble avec vous. C'est le Matthieu chapitre 8. On a commencé à partir du verset 16. Le soir, on amena auprès de Jésus-Christ plusieurs démoniaques. Il chassa les esprits par sa parole et il guérit tous les malades. Afin que s'accomplisse ce qui avait été annoncé par Esaïe le prophète, lorsqu'il a pris nos infirmités, et il s'est chargé de nos maladies. Jésus, voyant une grande foule autour de lui, donna l'ordre de passer à l'autre bord. Un scribe s'approcha et lui dit, Maître, je te suivrai partout où tu iras. Jésus-Christ lui répondit, les renards ont des tanières et les oiseaux du ciel ont des nids. Mais le fils de l'homme n'a pas où reposer sa tête. Un autre d'entre les disciples lui dit, Seigneur, permets-moi d'aller d'abord ensevelir mon père. Jésus lui répondit, suis-moi, et laissez les morts ensevelir leurs morts. Il monta dans la barque, et les disciples suivirent. Et voici, il s'éleva sur la mer une si grande tempête, que la barque était couverte par les flots, et lui, il dormait. Les disciples s'étant approchés, le réveillèrent, et dit, Maître, sauve-nous, nous périssons. Il leur dit, pourquoi avez-vous peur, gens de peu de foi? Alors il se leva, menaça les vents et la mer, et il y eut un grand calme. Ces hommes furent saisis d'étonnement, et il dit, quel est celui-ci, disait-il, à qui obéissent même les vents et la mer? Lorsqu'il fut le même les vents et la mer. Quittez-moi, passons titre ensemble avec vous là, gloire à toi. 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

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Donc, Exode, chapitre 15, le verset 6, qui ça dit, il dit, ta droite au éternel a signalé sa force. Ta droite au éternel a écrasé l'ennemi. Ma prévité encore. Exode 15, verset 6. Ta droite au éternel a signalé sa force. Ta droite au éternel a écrasé l'ennemi. Donc, nous pouvons faire déclaration ça à Kounia. Alléluia. Pour nous capables de faire qu'on est bon Dieu pour relâcher droite de Kounia. Pour le relâcher droite. Là, vous parlez de droite, mon Dieu. Moi, me répéter ça pour vous-même. Ça va signifier la position droite. Ça va signifier droite, mon Dieu. C'est-à-dire, c'est monde qui cite à droite, mon Dieu. Là, vous dites à droite, au éternel, a signalé sa force. Ça fait référence à Jésus-Christ. Là, il dit, au éternel, ta droite a écrasé l'ennemi. Ça signifie, est-ce que celui qui est assis, ou bien celui qui se tient à la droite de Dieu, c'est son fils. Il est Dieu aussi. Donc, faut pas penser, c'est droite. Douette, là, il dit douette, douette l'éternel. Ça, c'est Jésus-Christ qui signale les forces du matin, et c'est Jésus-Christ qui crase l'ennemi. 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Déclarer avec moi, dit, Seigneur, matin, relâchez puissance à contre l'ennemi, par Jésus-Christ, au nom de Jésus-Christ, gloire à toi. Dit, Seigneur, matin, relâchez puissance sous contre l'ennemi par Jésus-Christ. Amen. Dis ça encore. Dis Seigneur, matin, relâchez puissance sous contre l'ennemi par Jésus-Christ. Au nom de Jésus-Christ. Amen. Nous allons faire une autre proclamation encore. 1 Chronique 29, le verset 12. 1 Chronique 29, le verset 12. Qu'est-ce qu'il dit? Il dit, c'est de toi que viennent la richesse et la gloire. C'est toi qui domines sur tout. C'est dans ta main que sont la force et la puissance. Et c'est ta main qui a le pouvoir d'agrandir et d'affermir toutes choses. Ça, c'est un bel verset. Il dit, c'est de toi que viennent la richesse et la gloire. C'est toi qui domines sur tout. C'est dans ta main que sont les forces, que sont la force, la puissance. Et c'est ta main qui a le pouvoir d'agrandir et d'affermir toutes choses. C'est même mon Dieu qui a le pouvoir, je dis, pour l'agrandir et pour l'affermir toutes choses. Au nom de Jésus-Christ. 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C'est mon Dieu qui a le pouvoir pour la fermer. Et c'est mon Dieu qui a le pouvoir pour la grandir matin. 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Parce que nous avons besoin de miracle, nous avons besoin de délivrance. Déclarer avec moi, dit Seigneur, matin, relâchez puissance sous Kounia, au nom de Jésus-Christ. Gloire à toi. Alléluia. Dis, Seigneur, matin, relâchez puissance au nom de Jésus-Christ. Une dernière fois, pour nous capables de mettre fin
à proclamation ça dit Seigneur matin relâchez puissance au nom de Jésus-Christ. Amen. 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Psaume 59 verset 11. 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Il dit ne les tue pas de peur que mon peuple ne l'oublie. Fais-les errer par ta puissance et précipite-les, Seigneur, notre bouclier. Il dit, Seigneur, pas tuer pour peuple à pas oublier. 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Dans Psaume 66 le verset 7. Psaume 66 le verset 7. Il dit l'Éternel domine éternellement par sa puissance. Ses yeux observent les nations, que les rebelles ne s'élèvent pas. Que les rebelles ne s'élèvent pas. L'Éternel domine éternellement par sa puissance. Ses yeux observent les nations, que les rebelles ne s'élèvent pas. Au nom de Jésus-Christ. 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Psaume 90, verset 11. Il dit, qui prend la force, il dit, qui prend garde à la force de sa colère et à ton courroux selon les craintes qui t'est dues. Il dit, qui prend garde à la force de ta colère et à ton courroux selon la crainte qui t'est due. Nous allons faire proclamation ça. 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

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Parce que nous avons fait la vie nous à le monde. 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

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Ça veut dire matin nous lever avec cette déclaration de Kim Walker qui a chanté ça et qui t'a béni nom nous en pile et qui t'a joué une inspiration dans le psaume 103 j'aime ça dire là qui dit mon âme bénis l'Éternel et que tout ce qui est en moi bénisse son saint nom. Et David t'a continué pour dire mon âme bénis l'Éternel et n'oublie aucun de ses bienfaits. David continue pour le déclarer encore, c'est lui qui pardonne toutes tes iniquités, qui guérit toutes tes maladies. C'est lui qui délivre ta vie de la fosse, qui te couronne de bonté et de miséricorde. C'est lui qui rassasie de bien ta vieillesse, qui te fait rajeunir comme l'aigle. L'Éternel fait justice, il fait droit à tous les opprimés. Il a manifesté ses voies à Moïse, ses œuvres aux enfants d'Israël. L'Éternel est miséricordieux et compatissant. Lent à la colère et riche en bonté. Il ne conteste pas sans cesse, il ne garde pas sa colère à toujours. Il ne nous traite pas selon nos péchés, et il ne nous punit pas selon nos iniquités. Autant les cieux sont élevés au-dessus de la terre, autant sa bonté est grande pour ceux qui les craignent. Autant l'Orient est éloigné de l'Occident, autant il éloigne de nos transgressions. Comme un père a compassion de ses enfants, l'Éternel a compassion de ceux qui les craignent. Car il sait de croire que nous sommes formés, il se souvient que nous sommes poussière. L'homme, ses jours sont comme l'herbe, il fleurit comme la fleur des champs. Lorsqu'un vent passe sur elle, elle n'est plus, et le lieu qu'elle occupait ne la reconnaît plus. Mais la bonté de l'Éternel dure à jamais pour ceux qui le craignent, et sa miséricorde pour les enfants de leurs enfants, pour ceux qui gardent son alliance et se souviennent de ses commandements afin de les accomplir. L'Éternel a établi son trône dans les cieux, et son règne domine sur toutes choses. Bénissez l'Éternel, vous ses anges, qui êtes puissants en force, et qui exécutez ses ordres, en obéissant à la voix de sa parole. Bénissez l'Éternel, vous toutes ses armées, qui êtes serviteurs, et qui fait sa volonté. Bénissez l'Éternel, vous toutes ses œuvres, dans tous les lieux de sa domination. Mon âme, bénis l'Éternel. 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
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Et ça t'es marqué l'esprit Jacob en pile, et ça te permet aussi que Jacob t'ait une première expérience personnelle avec mon Dieu pendant le cap courir, première expérience. 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

Radio Manuel, nous retournons pour nous faire une mission ensemble avec vous matin. 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

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Maintenant, dans l'un ou l'autre cas, ça qui peut faire la différence, c'est comment on peut le comporter dans situation ça, c'est comment on peut arrêter pour vivre la foi dans situation ça et comment on peut entrer dans la prière. Première chose que m'a pris ensemble avec vous, comment pour entrer dans la prière dans ces circonstances là, c'est faire un bilan des situations.

Et Pharaon poursuivit les enfants d'Israël. Les enfants d'Israël étaient sortis, la main levée. Les Égyptiens les poursuivirent. Et tous les chevaux, les chars de Pharaon, ses cavaliers et son armée, les atteignirent campés près de la mer, vers Pi-Hahiroth, vis-à-vis de Baal-Séphon. La Bible nous dit que Pharaon approchait. Les enfants d'Israël levèrent les yeux, et voici les Égyptiens étaient en marche derrière eux, et les enfants d'Israël eurent une grande frayeur, et ils crièrent à l'Éternel. Il dit à Moïse, n'avait-il pas de sépulcre en Égypte, sans qu'il fût besoin de nous mener ou mourir au désert? Que nous a-t-il fait en nous faisant sortir d'Égypte? N'est-ce pas là ce que nous te disons en Égypte? Laisse-nous servir les Égyptiens, car nous aimons mieux servir les Égyptiens que de mourir au désert. Moïse répondit au peuple, ne craignez point, restez en place et regardez la délivrance que l'Éternel va vous accorder en ce jour, car les Égyptiens que vous voyez aujourd'hui, vous ne les verrez plus jamais. L'Éternel combattra pour vous et vous gardez le silence. Donc, dans le texte que nous sommes ensemble avec vous, qui c'est le premier point que nous demandons, lorsqu'on bat attaque démoniaque, pour nous faire bilan des situations. 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
même si on est malade sur la terre, même si on est attaqué sur la terre, mais l'ennemi n'est pas sur la terre qu'il est. La guerre n'a pas mené sur la terre. La guerre a mené dans les lieux célestes. C'est ça la Bible déclare dans Éphésiens 6, verset 12. Il dit, car nous n'avons pas à lutter contre la chair et le sang, mais contre les dominations, contre les autorités, contre les princes de ce monde de ténèbres, contre les esprits méchants dans les lieux célestes. Qui côté esprit méchant, oui, dans les lieux célestes, excuse-moi. Donc ça signifie que je dis, hein, même lorsque on est malade, mais maladie ou là, même lorsque on a mené combat, c'est pas un combat terrestre, c'est un combat céleste. Ça veut dire que, faut qu'on aille dans le lieu côté combat mené, à la place côté combat mené, à la position côté combat mené, pour mener combat. Vous comprenez ça, Mdoula, là, parce que c'est un esprit. Et seule façon qu'on est capable d'avoir accès à place là, de manière spirituelle, c'est par la foi. 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

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Nous allons faire deux, trois proclamations ensemble avec vous avant de rentrer dans la prière. Nous connaissons l'heure déjà très avancée, mais nous toujours faisons un temps de proclamation ensemble avec vous. 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

Jean chapitre 11, à partir du verset 1er. Il y avait un homme malade, Lazare de Béthanie, village de Marie et de Marthe, sa sœur. C'était cette Marie qui oignit de parfum le Seigneur et qui lui essuyait les pieds avec ses cheveux. Et c'était son frère malade, Lazare, qui était malade. Les sœurs envoyaient dire à Jésus, « Seigneur, voici celui que tu aimes est malade. » Après avoir entendu cela, Jésus dit, « Cette maladie n'est point à la mort. Elle est pour la gloire de Dieu, afin que le Fils de Dieu soit glorifié par elle. » Or, Jésus aimait Marthe et sa sœur et Lazare. Lorsqu'donc il eut appris que Lazare était malade, il resta 2 jours encore dans le lieu où il était. Et il dit ensuite aux disciples, « Retournons en Judée. » Les disciples lui dirent, « Rabbi, les Juifs ont récemment cherché à te lapider et tu retournes en Judée. » Jésus répondit, « N'y a-t-il pas 12 heures au jour? Si quelqu'un marche pendant le jour, il ne bronche point, parce qu'il voit la lumière de ce monde. Mais si quelqu'un marche pendant la nuit, il bronche, parce que la lumière n'est point en lui. » Après ces paroles, il leur dit, « Lazare, notre ami, dort, mais je vais le réveiller. » Les disciples lui disent, « Seigneur, s'il dort, il sera guéri. » Jésus avait parlé de sa mort, mais il crut qu'il parlait de l'assoupissement du sommeil. Alors Jésus leur dit ouvertement, « Lazare est mort, et à cause de vous, afin que vous croyiez, je me réjouis de ce que je n'étais pas là, mais allons vers lui. » Sur quoi Thomas, appelé Didyme, dit aux autres disciples, « Allons aussi afin de mourir avec lui. » Jésus étant arrivé, trouva Lazare était déjà depuis 4 jours dans le sépulcre. Et comme Béthanie était près de Jérusalem, à 15 stades environ, beaucoup de Juifs

Crois-tu cela? Elle lui dit, oui, Seigneur, je crois que tu es le Christ, le Fils de Dieu qui devait venir dans le monde. Ayant ainsi parlé, elle s'en alla. Puis elle appela secrètement Marie, sa sœur, et lui dit, le maître est ici, il te demande. Dès que Marie eut entendu, elle se leva promptement et alla vers lui. Car Jésus n'était pas encore entré dans le village, mais il était dans le lieu où Marie l'avait rencontré. Les Juifs qui étaient avec Marie dans la maison et qui la consolaient, l'ayant vu se lever promptement et sortir, la suivirent, disant, « Elle va au sépulcre où il pleurait. » Lorsque Marie fut arrivée là où était Jésus-Christ et qu'elle le vit, elle tomba à ses pieds et lui dit, « Seigneur, si tu eusses été ici, mon frère ne serait pas mort. » Jésus la voyant pleurer, elle et les Juifs qui étaient venus avec elle, frémit en son esprit et fut ému. Et il dit, « Où l'avez-vous mis ?» Seigneur lui répondit, « Viens et vois. » Jésus pleura. 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

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Ainsi, Mathieu, je ne sais pas traversé. Je ne sais pas si je suis retrouvé. 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Même si tu es au plus profond depuis, tu sentis que tu as voulu boire de l'eau. 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En dépit de tout, si vous avez des choses que vous oublié, ou bien que vous avez des choses, ou bien que vous avez des senti que vous avez des doutes par rapport à ça, c'est l'amour de Dieu. Il dit, le Seigneur, première caractéristique que vous faites, vous allez situer Lazare. Vous allez situer Lazare. Pourquoi ça fait pour situer Lazare? Pour démontrer que l'action Jésus-Christ pas le fait pour Lazare, ce n'est pas un hasard. Il y a un peu de monde qui pensait que il y a des bagailles bon Dieu fait pour c'est hasard. 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C'est pour récolter façon parent qu'on a servi bon Dieu. Salmiste dit, j'ai été jeune, je vieillis. Je n'ai point vu le juste abandonné ni sa postérité, mendiant son père. 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De vous chita à penser à génération, mais il ne faut pas faire l'évangile de manière égoïste. Il faut faire l'évangile de manière générationnelle. Il ne faut pas adorer bon Dieu pour bon Dieu mettre adoration sous compte. Non. Sa mission dit, j'ai été jeune, je vieillis. Je n'ai point vu le juste abandonné, ni sa postérité mendiant son pain. 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Non seulement il n'a pas abandonné, même petite qui vient après elle. Il n'a pas demandé charité. Et ça fait aujourd'hui. Si vous êtes maman, pas adoré. Si vous êtes papa, pas adoré. Vous n'avez pas adoré, bon Dieu. Non seulement pour bon Dieu qui répond à la prière, mais aussi pour qu'il y ait un héritage spirituel à petit. 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Et c'est raison ça matin. Je vais encourager les gens qui ont participé dans l'émission commandée matin. Même si elle a arrivé sous, continuez à servir bon Dieu. Dans la dimension comme si vous étiez jeune. Comme si vous étiez jeune. Et ça fait, lorsque l'apôtre Paul a parlé avec Géolia, le monsieur dans Actes chapitre 16, le monsieur pour le tuer tête, l'apôtre Paul dit non. Et bien il dit à l'apôtre Paul, que faut-il faire pour être sauvé? L'apôtre Paul dit, crois au Seigneur Jésus-Christ et tu seras sauvé, toi et ta famille. Ça veut dire, seul grand monsieur qui connaît Jésus-Christ, qu'amener tout le reste de la famille vers le salut. Et qu'on n'a pas qu'on impacte le monde qui est en présence de mon Dieu, qui a cherché mon Dieu. 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À cause de vous-même, c'est pour le revenir à la vie. Ainsi, vous venez, mais le Seigneur, il va le retracer qui est ce qui est Lazare. Il va en dire que Lazare est malade, etc. Non. Il va en dire que ça. Il y a un préalable, il y a un préambule, il y a un bagage qui était fait, qui voulait la démonstration que Lazare n'a pas mourir comme ça. Il faut que bon Dieu fasse quelque chose. Par contre, pour tout le monde qui a écouté le matin, les circonstances qui arrivent, c'est pour. Il faut que vous qui fait. Vous voyez ça, Ezekiel a dit. C'est Ezekiel a dit, Seigneur, sauvez-toi que je te serve avec fidélité et intégrité de cœur. Tenez ça, Ezekiel a dit. Il dit, Seigneur, souviens-toi que je te serve avec intégrité et fidélité. Intégrité et fidélité. Avait dit, service Ézéchias était intentionnel. Service Ézéchias était intentionnel.
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Intentionnellement. Avait dit, je connais service moi devant mon Dieu, mais ça l'a produit dans la vie. Relation avec mon Dieu, mais ça l'a produit dans la vie. C'est assez simple. David dit, nous sommes dans la joie quand on me dit, allons à la maison de l'Éternel. Nous sommes dans la joie. Parce que David connaît que l'aile rivée, la caille, mon Dieu, la joie, il peut joindre quelque chose pour faire quelqu'un content. Alors, au même matin, demain, c'est dimanche, on prépare le gradeau avec nonchalance. Comme c'est mal l'église, mal l'église. Comme moi, je fais partie du comité de l'église. Là, mais si c'est pas ça, je vais aller. Je vais mettre dans la caille. Comme c'est pas ça, l'église, là, mieux. Présence, je vais demander, je vais obliger là. Vraiment, que j'aime dans le Seigneur. Si vous me donnez l'église, parce que c'est pas ça, mieux, je vais aller à l'église encore. C'est pour moi l'église. Parce que j'ai attente. Quand l'aime arriver, bon Dieu pourra le bénir. Quand l'aime arriver, je vais rencontrer des frères et des sœurs. Je vais avoir des témoignages que je vais bailler. Je vais aller à l'église pour qu'elle plein sort. Pour nous sortir, sans sentir qu'ils ont traversé. Non. Je vais aller à l'église comme ça. Je vais aller à l'église parce que vous allez pour célébrer la gloire de Dieu. Vous allez dire, même Jacques David, je suis dans la joie. Quand on me dit, allons à la maison de l'Éternel. Alors, matin, on même cap écouté qui me chante avec moi, qui participe à l'émission, commandé matin. M'appendez au matin, servir bon Dieu avec attention. Servir bon Dieu, pour la situation, parler mal, passer mal, pour rappeler bon Dieu qui j'en ai servi à quoi. 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Ainsi, matin, papa, bien aimé le Seigneur. Il y a un peu de monde qui ne comprend pas les raisons qu'il faut prendre l'église. Je vois le pour les amis. Je vois parce que je suis responsable. Et je pour ouvrir la porte là. Et je pour faire ceci. Et je pour faire cela. Eh bien, ouvrir l'église comme un travail, comme un job. Ouvrez l'église comme un travail, comme un job. Mais je ne prends pas l'église comme un travail, je ne prends pas l'église comme un job. Je prends l'église comme un lieu. Côté mal rencontrer bon Dieu. Comme un rendez-vous personnel avec le Saint-Esprit. Je ne peux rencontrer bon Dieu n'importe qui côté. Je ne peux rencontrer bon Dieu n'importe qui côté, c'est normal. Mais en même temps aussi, je connais un rassemblement qui est le rassemblement des saints. Là, Jésus-Christ dit, lorsque deux ou trois sont assemblés en mon nom, je suis au milieu d'eux. Ainsi, mes bien-aimés Seigneur, je dis, il y avait un homme malade, Lazare de Béthanie, village de Marie et de Marthe, sa sœur. Jusqu'à présent, le texte n'a pas arrivé dans le côté pour l'exprimer exactement ce qui passe. Mais il vit en préambule. Il dit, Lazare malade, mais il n'a pas dit n'importe qui Lazare. Il dit, c'est Lazare. Il dit, c'est Marie avec Matt, c'est seul. Ça m'arrête là. Ça m'arrête là. Non, il dit, c'était cette Marie qui oignit de parfum le Seigneur et qui lui essuya ses pieds avec ses cheveux. Et qui lui essuya ses pieds avec ses cheveux. Donc, il va contenter pour dire Marie avec Matthieu Lazare.
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Je dis c'est Marie ça qui était relagué parfum sur pied de Jésus-Christ, qui était loin Jésus-Christ de parfum et qui était essuyé pied avec cheveux. 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

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Il mettait à l'avant cette relation Lazare avec Jésus. Il mettait à l'avant cette relation Lazare avec Jésus. Parce que, frère, l'évangile, ce n'est pas une religion. L'évangile est une relation. Et Jacques Mathieu, est-ce que si on a parlé de ça, est-ce qu'elle a dit ça? Voici celui que tu aimes. Qui est Jésus-Christ comme Lazare? C'est un langage de l'amour de Dieu. 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

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Il est pas dans la dimension du temps. 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Et j'ai blagué les pensées, les carottes sont cuites. 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Marie, Marthe et Lazare. 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
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Mais lorsque Christ dit disciple, il y a que on retourne en Judée. 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

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Venez mes souffrances. 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Dis ça avec moi. Dis-moi, tiens. Moi gagne la pensée de Christ. Répétez ça encore pour celle attendue. Dis-moi, tiens. Moi gagne la pensée de Christ. Et quel que soit le pouvoir maléfique, matin. Qui t'a voulu occuper, penser. Au nom de Jésus-Christ, moi chasse dehors. Gloire à Jésus. Gloire à Jésus. Levez, mais en bas, bon Dieu, gloire ensemble avec moi. Célébrez, bon Dieu, matin. Ça a été passé par le rivière, pas sacrivé. Jésus produit la guérison. Venez-moi sur l'estomac matin. Vous sentez un bagage qui duc dans l'estomac. L'encoubido, c'est comme sentir un bagage qui t'a cassé dans l'estomac. Rassemblement maladie ça. Qu'a fait dans l'estomac matin. C'est pour échec. C'est pour perte. Mais c'est bon Dieu pour libérer entièrement. Massez l'estomac. Gloire à Jésus. Massez l'estomac. Quand on va masser l'estomac, quoi, vous sentez comme un gars qui répond dans le dos. Gloire à Jésus. Massez l'estomac. Il va à la puissance de Jésus qui se matin. Au nom de Jésus-Christ de Nazareth, quelle que soit maladie qui a plongé dans l'estomac, quel que soit le temps qu'elle était dans l'estomac, matin, au nom de Jésus-Christ de Nazareth, moi chasse dehors. Maladie dans l'estomac. Il voulait entrer dans le corps physique matin. Il voulait qu'un peu dans une situation de douleur, de tracas, de tribulation. Il y a un thème matin. Jésus, puis il faut passer. Continuez à passer sur l'estomac matin. Jésus, pour le mettre dehors. Maladie. Au niveau de l'estomac. Dans quelque soit condition qu'on va manifester matin. Donc décrété aujourd'hui, ces dernières journées, on a encore physiquement. Dehors! Continuez à passer dans l'estomac. Continuez à passer dans l'estomac. Dans l'estomac où je vais juste en ma gorge. Quel que soit ça, il était planifié. Il était qu'à étouffer. Parce que la nuit, le roi a dormi ou senti comme bagaille qui a monté dans l'estomac. Des fois réveillé en sursaut. Ou pas qu'à coucher sous dos. Parce que yon bagay qui voulait tout faire. Bagay ça fini matin. Passez moi dans l'estomac. Passez moi en bas. Non décrété qu'on y a. Dans quelque soit dimension que maladie dans l'estomac rive. Le Saint-Esprit chasse dehors. Gloire à Jésus. Gloire à Jésus.

Merci, mon dans l'estomac, comme matin. Pendant que mon diable guérit. Pendant que mon diable retire forme de maladie dans le corps physique. Quel que soit ça, diable a été misé sous le matin. Il va arriver. Son maladie est parachutée dans le corps physique. Son maladie est parachutée dans le corps physique, matin. Mais regrette ça pour Baka, matin. Décision n'a pas privé à point. Mettez mort sur l'estomac, matin. Quelle que soit forme de puissance maléfique, qui a manifesté dans le corps physique, je décrète au niveau de l'estomac, le Saint-Esprit chasse-le. Dehors! Gloire à Jésus. Il y a un monde qui rite, c'est qu'on s'en rite ou un cou à pamphlet. Et bien, il y a un parti dans le cou, donc c'est tout cou à pamphlet. Et vous sentez que 20 ou 8 commence à raide dans le cou. Gloire à Jésus. Bien, bon Dieu, gloire ensemble avec moi. Bon Dieu, il y a une solution à quelle que soit forme de maladie. Il y a encore physique. Pendant que matin, tout le long, pendant que je dis ça, quand vous sentez malade, mettez mes en souli. Quand vous sentez malade, mettez mes en souli. Passez-moi. Quand vous sentez malade, bon Dieu a fait guérison pour matin. Bon Dieu, gloire à Jésus! Bon Dieu a fait guérison pour matin. Quand vous sentez malade, guérison au nom de Jésus. Guérison au nom de Jésus. Guérison au nom de Jésus. Maladie. Quelle que soit façon de manifester le corps physique. Quel que soit côté logé. Bon Dieu chasse. Le Saint-Esprit chasse. Jésus, mettez-le. Continuez par ses mains. Continuez par ses mains, matin. Passez mes mains au côté, sentez-vous malade. Passez mes mains au côté, sentez-vous malade. Guérison au nom de Jésus. Guérison au nom de Jésus. Mais allez voir l'un côté où sentez-vous court, ou à pamphlet. 20 coups, t'as voulu faire mal. Tellement pensé, c'est parce qu'on mal dormi sous quoi. Au début, ton abdomen se couche combien? Ça doit arriver comme ça. Gloire à Jésus. Mettez-moi au matin, dans le cours. Quel que soit côté, mettez-moi dans le cours, c'est correct. Parce que quel que soit côté, maladie à localiser, Jésus-Christ a une solution pour lui. Maladie au niveau du cou. Quel que soit côté, localiser dans le cours. Maintenant, Jésus chasse dehors. Venez mort sous coup matin. 24 dia. 24 dia. Et quel que soit le projet que diable a te guerre, pour te faire ACV, il vient du bataille. Quel que soit le projet que diable a te guerre, pour te faire ACV, il a perdu bataille. Maintenant, au nom de Jésus-Christ Nazareth, nous décrétons maladie à CV, choc, dans quel que soit niveau que vous voulez attaquer le monde. Le Saint-Esprit chasse dehors. Il est mort sous cour matin. Il n'y a rien qui a monté dans la tête. Quand il y a rien qui a monté dans le cou pour venir tout faire, matin. Les décisions que vous prenez pour tout faire, mais vous perdez la bataille. Parce que l'ange de l'éternel campe autour de ceux qui les craignent et il les arrache au danger. Maladie ACV, maladie choc. Nous détournons au matin, nous chassons dehors. Maladie choc, matin. Dans quel que soit niveau côtoyé, nous chassons dehors.
Levez mes bail, bon Dieu, gloire avec moi. Dis mon Dieu, merci. Dis-moi la toute puissance de Dieu. Dis-moi la grandeur de Dieu. Guérison au nom de Jésus. Les misères sacrées dans le cours, Mathieu, t'as fait cours enflé. Jésus retire. Guérison au nom de Jésus. Guérison au nom de Jésus. Guérison au nom de Jésus. Levez-moi, bye, bon Dieu, gloire, ensemble avec moi. Célébrez la toute puissance de Dieu, Mathieu. Nous proclamons la guérison. Nous proclamons la guérison. Nous proclamons la guérison. Guérison. Maladie. Mathieu, nous mettons dehors. Il y a un monde qui a un ballonnement surnaturel. Ça veut dire dans le ventre. Le ventre a gonflé. Mais ce n'est pas un gonflé qui fait de manière normale, naturelle. Il y a une main invisible. Il y a une situation qui a gonflé devant toi. Ou te mettre boité. Et la vie, il y a une situation côté lui insupportable. Et c'est là où vous voulez arriver ensemble avec vous. Mais Mathieu, toute vie est mangée, tout qu'on a mangé l'endormi. Et des fois, il va manger l'endormi, là, lever demain matin, je une bouche aussi. Il a dit, ouais, tout dedans, yo. Et comme si vous sentiez que vous avez une odeur que vous n'êtes pas capable de reconnaître. Mathieu, est-ce que vous acceptez pour gagner diarrhée? Est-ce que vous acceptez, Mathieu, pour gagner vomissement? Quel que soit ça, vous êtes déposé en dedans pour mon Dieu retirer. Est-ce que vous acceptez ça, Mathieu? Est-ce que vous acceptez, Mathieu? Pour pendant ma plat prière ensemble avec Kounia, la fait proclamation. Est-ce que vous prenez toilette? Est-ce que vous avez vomi? Vous avez vomi? Si vous avez mis le travail, vous avez vomi. D'ailleurs, vous commencez à sentir que vous avez une vous commencez à sentir que vous avez un plein. Gloire à Jésus! Vous commencez à sentir que le ventre a bruit. C'est preuve que bon Dieu peut faire une intervention dans l'immédiat. Pour. Quel que soit ça que tu es en dedans, que le diable a été mis comme maladie. Bon Dieu a chassé le cognac. Passez mes sous ventre. Commencez à masser le ventre. Commencez à masser le ventre. Tout ça que vous êtes bon manger par de Dieu matin. Gloire à Jésus. Commencez à demander bon Dieu pour le retirer là-dedans, Kounia. Dis bon Dieu, pas voulez rien caché. Vous ne voulez rien bah un soulagement. Et puis après ça, vous le recommencez encore. Nous voulons une disparition. Nous voulons une destruction totale. Dis ça ensemble avec moi. Par la puissance de Jésus qui se matin. Tout ça y est bon, manger le dormi. Moi décrété. Au nom de Jésus Christ. Dehors. Gloire à Jésus. Continuez à passer mes sous-ventes. Continuez à passer mes sous-ventes. Diable a perdu bataille, Mathieu. Empoisonnement qu'elle devait faire en ventre, ça va arriver. Ça qui bloquait ou qui empêchait ou fait petit là. Mathieu, bon Dieu, retire. Ça qui empêchait que petit ou doit faire petit, Mathieu, bon Dieu, retire. Passez mes sous ventre. Décrétez ça ensemble avec moi. Et par la puissance du sang de Jésus Christ, Mathieu. Quel que soit forme maladie, que diable a été injecté dans votre main. Moi, décrété maintenant, au nom de Jésus-Christ, moi, chassez-le dehors.
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C'est normal. C'est pour bon Dieu faut aller dans toilette matin. C'est pour bon Dieu faut vomir matin. Passez bien. Bye bon Dieu ensemble avec moi. 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Dis par la puissance de Jésus-Christ matin. Quel que soit ça, diable a été déposé dans votre main. Comme maladie. Moi, décrété Kounia. Au nom de Jésus-Christ, dehors. Dehors. Au nom de Jésus, dehors. Alors que mon diable retire tout ça quand on dort matin. Dis-le merci pour ça. Il va l'argent au péril. Il va puis bon matin. Les tirer toute forme de poison que tu as formé en don matin. Dis bon Dieu merci. Dis-moi, y est célébré et glorifié le nom de Jésus-Christ sans arrêt. Gloire à Jésus. Levez-moi en bas, bon Dieu, gloire. Dis bon Dieu merci matin. Témoignez la grandeur de Dieu. Témoignez la toute-puissance de Dieu matin. Et glorifier le nom de Jésus-Christ Nazareth. Gloire à Jésus. Gloire à Jésus. Levez mon bail, bon Dieu, gloire ensemble avec moi. Levez mon bail, bon Dieu, gloire ensemble avec moi. Nous voulons attaquer Kounia, la constipation, hémorroïdes, cancer du côlon. Dans quel que soit stage côté où tu es matin, n'a fait connaître que maladie ça, bon Dieu chasse, bon Dieu retire, bon Dieu élimine, bon Dieu détruit. Gloire à Jésus. Parce que mon Kounia, c'est aussi mon qui souffre de constipation, mettez mes ouvrages. C'est un problème hémorroïde. Mettez-moi sous derrière et sur un problème. Cancer du côlon. Bien, vous n'avez pas de cancer. Mais c'est aussi sur un problème côlon. Bien, vous avez un cancer du côlon. Mettez-moi sous côlon. Voilà, l'esprit de prière. L'esprit de guérison. 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L'esprit de guérison. 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Gloire à Jésus. Gloire à Jésus. Il y a un bagage qui a passé qu'on y a dans le monde invisible. Jésus établit le trône de Nijotia. L'a guéri les gens qui sont malades. L'a renversé l'hôtel. Toute expédition qui a été faite d'ailleurs. Toute incantation qui a été faite d'ailleurs. Toute relève, tout abrélé, pour tout tué. Jésus n'a pas quitté le jeune matin. Il a fait une intervention spéciale. On nous bâille, bon Dieu, gloire ensemble avec matin. Parce que bon Dieu décide matin. Pour faire la démonstration des guérisseurs. Le Dieu tout-puissant matin. Docteur Jésus. A fait intervention. Nous voilà attaquer la constipation matin. Parce que il y a des gens qui ont trip yo mari. Il y a des gens qui ont trip yo mari. L'homme manger, c'est comme si on mangeait à table et remonter dans la bouche encore. Bagay ça, c'est pour le finir matin. Bagay ça, c'est pour le finir. Dis-en ensemble avec moi. Constipation. Dis ça pour celle l'attendait matin. Dis constipation. À quel que soit degré, qu'on arrive dans votre matin, je dis à c'est la fin. Le Saint-Esprit chasse dehors. C'est vos côtés trip pour te marier à le démarrer. Parce que matin, moi, j'ai une lumière. Il y a un monde qui fait manger, lui, en lumière.
Livre en lumière, c'est cibler, bon Dieu, cibler. 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Lumière, ça, ouais. 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C'est comme si tu es un fait noir, puis un rayon de lumière. Qui vient joindre nos couteaux. C'est un choix personnel. Que bon Dieu fait de vous matin. Et puis, à partir de la lumière, ça, on parle, ouais. Et puis, des événements qui viennent dans la vie. Qui parle spécial. Vous pouvez faire des rêves spéciaux. Vous pouvez avoir des relations directes, personnelles avec mon Dieu. Maladie, constipation. Trip, yomare. Maintenant, Jésus démarre trip. Constipation d'heure. Constipation d'heure. Relais ça dit. Maladie, constipation d'heure. Maladie, constipation, dehors. Attaquer hémorroïde matin. 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Bah, là, Jésus! Et les bons soudeurs. Parce que mon Dieu, c'est là mon Dieu mettait pour qu'il évacue en dedans. Aucun pouvoir, aucune puissance, aucune autorité. Pas qu'à empêcher plan mon Dieu arriver à l'exécution. Et les bons soudeurs, on ne doit pas le condamner hémorroïde. Dis ça ensemble avec moi. Il va la dire hémorroïde. Dans quel que soit stage, vous êtes encore physiquement. Maintenant, le Saint-Esprit chasse dehors. Il y a un monde même, ce n'est pas hémorroïde qu'on fait, non. Et comme si vous avez les coudes, côté pour aller à la selle là-même, vous faites rêve là. Et puis, depuis, laissez-vous que difficulté pour aller à la selle. Et chasser pour chasser, toute action maléfique t'a fait encore physique. Maladie et hémorroïde, dehors. Au nom de Jésus-Christ. Maladie et hémorroïde, maintenant. Le Saint-Esprit chasse dehors. Ben, mon Dieu, gloire ensemble avec moi. Mon Dieu, merci matin. Pendant que nous parlons, dernier son pour l'attaquer matin, c'est le côlon. C'est le cancer du côlon. Mon Dieu, m'a quitté pour tes sacs. Mon Dieu va faire opération, va passer très bien. Et mon Dieu, c'est dans deux seuls qu'il a pris matin. Avant même que mes médecins finissent, mon Dieu a retiré la tumeur qu'il a coulé. La droite de l'Éternel manifeste sa puissance. La droite de l'Éternel est élevée. La droite de l'Éternel manifeste sa puissance. Maladie, tumeur dans le colon. Dehors. Tumeur dans le colon, dehors. Tumeur dans le colon, dehors. Cancer du colon. Maintenant. Moi, je chasse, dehors. Vraiment, je retire tout ça dans le colon matin. Tout tumeur que le diable a timidé. Recevoir la guérison totale. Recevoir la guérison entière. Mets-moi sous colon. Mets-moi sous colon, Kounia. Maladie, tumeur dans le colon. Le Saint-Esprit chasse dehors. Tumeur dans le colon. Effacez. Jésus est face. Gloire à Jésus. Et qu'on y a m'a demandé. Vous mettez main en côté, senti malade une dernière fois. Et puis c'est là nous terminons l'émission avec le matin. À la gloire de Dieu. Dieu ensemble avec moi. Guérison au nom de Jésus.

Continue merci. 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Continue merci, Mathieu. Continue merci. Guérison au nom de Jésus. Guérison au nom de Jésus. Maladie, quel que soit côté logé. Le Saint-Esprit chassé dehors. Continuez à se côté sortir malade. Maintenant, nous voulons le soulagement. Nous voulons guérison entière. Nous voulons le soulagement. Nous voulons guérison entière, maintenant. Nous voulons le soulagement. Nous voulons guérison. Parce que même côté sortir malade. Guérison au nom de Jésus. Guérison au nom de Jésus. Guérison au nom de Jésus. Maladie, quel que soit côté, le Saint-Esprit chasse dehors. Bye, mon Dieu, gloire maintenant. On a mon Dieu à chasser toute maladie dans le corps physique. Il faut dire guérison pour. Guérison au nom de Jésus. Guérison au nom de Jésus. Guérison au nom de Jésus. Que mon Dieu bénisse nous matin. Que mon Dieu garde ou que mon Dieu protège ou. Que mon Dieu couvre ou de grâce, de bénédiction, de joie, de paix et de victoire. Nous finissons avec l'émission matin. Mais le Saint-Esprit va finir ensemble avec vous. Parce que Jésus va rendre visite la caille personnellement. D'arriver, c'est qui ça l'agenda matin. Jésus va rendre visite la caille. Dans quel que soit endroit côté Jésus qui s'est passé là. Parce que le Christ dit la retourner en Judée. Mais Jésus dit en Judée, tu veux la pide ou pas retourner là. Mais Jésus a retourné pareil. Dans quelle que soit la place que tu y as, attendre une intervention de la part de Jésus-Christ. Ainsi, matin, par contre, qui soit fait avec la vie, est-ce qu'on a prêté toujours sans par contre Jésus et puis souffrir dans le corps physique, dans l'âme et dans l'esprit? Et puis, matin, on est disposé pour capable changer de conditions de vie. Et seule façon, dans l'état côté, il y a pour une solution. Parce que vous savez, plusieurs bagailles, rien pas marché. Maintenant, du matin, prends Jésus. Je vais essayer Jésus. Parce que Jésus, c'est pour essayer qu'il y a. Prends Jésus matin. Et la vie va changer entièrement. Bon, garantie. Bon, garantie. Vous avez une solution. Dans quelles que soient circonstances côté. Y et des fois, Jésus-Christ n'a pas de solution dans l'immédiat, mais il supporte. Il kembe. Il va quitter faire dépression. Il va quitter faire aucun bagaille. Il est ensemble avec vous. Gloire à Jésus. Dis ça ensemble avec moi. Dis Seigneur Jésus. Maintenant, je vous remercie. Parce que vous êtes venu à la croix pour te mourir pour l'humanité tout entière. Je décide de battre pour reconnaître tout comme bon Dieu qui devine sur la terre pour te retirer dans le péché. T'en prie, s'il te plaît, accepte-moi. Permette que grâce vous couvre de la tête aux pieds. Pardon de tout péché que je te commette. Péché dans tant longtemps comme péché actuel. Régnez sous moi en maître. En sauveur, en Seigneur. Et permettre que j'ai une sécurité dans la mer lorsqu'on va couvrir avec sang là, de la tête aux pieds. Merci parce que vous sauvez. Merci. Non seulement sauvez, vous sauvez pour l'éternité. Au nom de Jésus-Christ. Amen. Eh bien, je vais prier ce matin. Jésus-Christ. Qui dans le ciel là, le content, les bras, les bras l'ouvrir. Et si ton bête la sonne matin, tu vas aller dans le ciel au même titre.

0: que soit condition, et quel que soit temps que au monde te fait convertir. Mais bien content d'ensemble avec vous matin pour me dire bon Dieu gloire. C'est une bénédiction pour moi personnellement, nous avec sincérité, pour me servir à chaque fois que mon Dieu m'a une opportunité, pour ensemble avec vous, pour me servir à la gloire de Dieu. Que mon Dieu bénisse matin. Que mon Dieu couvre de grâce et de bénédiction. Que mon Dieu multiplie la vie. La vie en abondance donc même. Que grâce, mon Dieu, qu'a demeuré sur vous. Au nom du Père, au nom du Fils et au nom du Saint-Esprit. Merci parce que tu es ensemble avec nous. À demain matin, si tu veux. 6 heures. M'embrasse. Bon Dieu béni.
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6: 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Nous parlons ensemble avec vous dans Philippiens chapitre 4. Nous appelons Philippiens chapitre 4 et nous appelons les versets 4 à 9. Nous appelons dans Philippiens chapitre 4, versets 4 à 9. Réjouissez-vous toujours dans le Seigneur. Je le répète, réjouissez-vous. Que votre douceur soit connue de tous les hommes. Le Seigneur est proche. 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Ne vous inquiétez de rien, mais en toute chose, faites connaître vos besoins à Dieu par des prières et des supplications avec des actions de grâce. Et la paix de Dieu, qui surpasse toute intelligence, gardera vos cœurs et vos pensées en Jésus-Christ. Au reste, frères, que tout ce qui est vrai, tout ce qui est honorable, tout ce qui est juste, tout ce qui est pur, tout ce qui est aimable, tout ce qui mérite l'approbation, ce qui est vertueux et digne de louange, soit l'objet de vos pensées. Ce que vous avez appris, reçu et entendu de moi, et ce que vous avez vu en moi, pratiquez-le, et le Dieu de paix sera avec vous. 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

0: 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Dans Jean chapitre 14 verset 27 nous lit Jésus dit: je vous laisse la paix. Je vous donne ma paix. Je ne vous donne pas comme le monde donne. Que votre cœur ne se trouble point et ne s'alarme point. 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Même Jean-Moïse t'est parlé à peuple Israël dans Exode 14 verset 14. Il t'a dit l'Éternel combattra pour vous et vous gardez le silence. 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Dans Ésaïe chapitre 30 verset 15 nous lit: car ainsi a parlé le Seigneur l'Éternel, le Saint d'Israël. C'est dans la tranquillité et le repos que sera votre salut. 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Reposer à l'ombre de ses ailes. 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
1: 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Par exemple, McDonald's, il continue sous vision McDonald's. Ou pas prendre dans McDonald's, yo fait diri. Ou pas prendre dans McDonald's, yo fait Maïmoulin. Parce que McDonald's pas de gain vision ça. Qui vision McDonald's de gain? McDonald's de gain vision hamburger. Ou pas faire plusieurs sortes de hamburger. Mais hamburger a toujours été action principale qui pral diriger McDonald's. Est-ce que tout le monde comprend ça me dire là? Ou après vous faites toutes sortes de... Alors, on n'a pas dit hamburger, on dit burger. On dit burger. Ou après vous faites toutes sortes de burger, mais vision a permettre que y aurait été dans le burger. Kentucky. Ou après Kentucky, elle fait maïmoulin, diri, poire, patate, etc. Ça, ou après dans un restaurant haïtien. Vous comprenez? La même manière, elle aussi l'Église, pour qu'à compte qui genre que l'Église fonctionnait, faut regarder vision premier monde qui était implanté l'Église là. Premier monde qui était venu avec l'Église pour la première fois. Yo cite l'Église pour la première fois dans Matthieu chapitre 16, le verset 16. C'est pour la première fois que Jésus-Christ cite l'Église. La Jésus-Christ et l'Église dans le cadre ça, c'est un cadre d'intimité. Ok, c'est un cadre. Alors, verset 18, Matthieu 16, 18. C'est un cadre d'intimité que Jésus-Christ cite l'Église pour la première fois. Qui ça le fait? Il prend l'ensemble de ses apôtres, il retire leur place, l'aller avec eux, et puis il pose aux questions. Un cadre d'intimité. Ceci signifie que puisque l'Église signifie sortir de, ok, être sorti de, excaléo, ok, sorti de, déjà, de par la façon que l'Église pral établia, il est déjà exprimé que l'Église, c'est pas un ensemble de personnes qui pral mis à part. Parce que qui ça le fait? Il prend l'ensemble de ses apôtres, il sortit dans le train-train quotidien, il montait sur tête ou montagne, Césarée de Philippe, et puis là, il commence à poser une question. Donc, l'appel de mise à part de l'Église commençait depuis l'ère Jésus-Christ pour permettre que les disciples jouent une révélation. Donc, dès le départ, nous voyons que l'Église qu'on appelle de mise à part. De mise à part, sortir de ce qui est capable de ce qui est quotidien. Ok, c'est la première fois que l'Église parle citer dans le contexte ça. Ça, nous allons sans ça aussi. Jésus-Christ dit, je bâtirai mon église. 16-18. Premièrement, l'église là appartient à Jésus-Christ. Et de son vivant, l'église n'a pas de commencer. Parce que l'église, c'est l'ensemble des personnes sauvées par grâce qui sera retrouvée à l'intérieur de l'église. Le Jésus-Christ est sur la terre, la grâce n'a pas de établie. Ok, la grâce, c'est après la mort et la résurrection de Jésus-Christ. Voilà pourquoi apôtre Paul pral poser comme principe pour un monde capable de sauver. Il dit, si tu confesses ta bouche le Seigneur Jésus-Christ, si tu crois dans ton cœur que Dieu l'a ressuscité entre les morts, alors tu seras sauvé. Donc le salut pral baser sur ça, la mort et la résurrection de Jésus-Christ. Mais il dit, je bâtirai mon église. En quelque sorte, il fait connaître que la construction de l'Église, c'est à venir. Mais, qui est Jésus-Christ pour établir le plan de construction? Premièrement, dans Jean chapitre 5, verset 17, Jésus-Christ dit, mon Père agit, jusqu'à présent, moi aussi j'agis. Donc, première chose que Jésus-Christ fait connaît, l'Église a pris le bâti à partir des actions. Des actions. Parce que lui ouais papa l'agit, il agit. Regardez bien, lui ouais papa l'agit, il agit. Des actions. Et il prend le continuer le verset 19, il dit, je vous le dis, le Fils ne peut rien faire de lui-même. Il le fait ce qu'il voit faire au Père, et tout ce que le Père fait, le Fils aussi le fait pareillement. Donc, non seulement l'Église a le constituer à partir des actions, mais des actions qui pas pral sortir de nulle part, mais qui pral sortir du visionnaire. Parce que des fois, nous remet agir, mais selon nous-mêmes. Donc, l'Église là, pas construit à partir des actions, qui pral fait à partir de ça nous voulons faire, mais à partir du visionnaire. Donc, Jésus-Christ, l'elle dit ça, lui révélait que ils sont disciples. Parce que toute ça, le papa a fait, il fait aussi. Donc Jésus-Christ, le premier disciple, était Jésus-Christ. Donc ça veut dire que nous-mêmes, comme disciples de Jésus-Christ, à l'intérieur de l'Église, nous devons agir selon la vision de Jésus-Christ. Jésus-Christ a agi selon la vision du Père. Il prend le construire l'Église là. Nous-mêmes aussi, il faut nous agir selon la vision de Jésus-Christ. Ça veut dire. Tout ça qui est dans l'Église là, qui peut retrouver à l'intérieur des actions de Jésus-Christ, nous devons questionner. Nous devons questionner. Parce que c'est la pensée de Jésus-Christ, l'action de Jésus-Christ, qui peut constituer, ça ne peut pas brûler, la plaque tournante de l'Église. Quelle que soit action que nous avons fait, quelle que soit une décision que nous avons pris, il n'est pas corroboré, il n'est pas concordé. Avec la pensée et la vision de Jésus-Christ, nous devons questionner. Il parle dans l'Église là. Et les maps disent ça. Maps disent ça même au niveau de certaines bagailles que nous faisons. Maps disent ça par exemple au niveau de l'eau bénite. Jésus-Christ n'a pas jamais utilisé l'eau bénite pendant qu'il était là. Il est vrai que le te prend monsieur qui était aveugle là, il était craché à terre, il mettait un petit morceau de la boue dans le jeli, et puis il fait monsieur, ouais. Mais ce n'est pas un principe qui était établi pour la guérison. OK? Donc ça veut dire que nous devons aller selon le modèle de Jésus-Christ. Jésus-Christ n'a jamais utilisé de l'eau bénie, nous ne pouvons pas utiliser de l'eau bénie aussi. OK? Donc ça c'est le premier bagage que nous voulons ensemble avec nous, la vision de l'Église, le visionnaire. Donc ça veut dire que, je dis à en tant que disciples, nous appelés pour nous faire des actions. Nous pas appelés pour une chita. Parce que c'est nous-mêmes que Jésus-Christ appelé pour continuer l'Église là. Dans Jean chapitre 14, le verset 12, Jésus-Christ très clair sur ça. Ce qui ça le dit? Il dit que ça que, je vous le dis, celui qui croit en moi fera aussi les œuvres que je fais et il en fera de plus grandes parce que je m'en vais au Père. Donc Jésus-Christ relève nous pour nous faire des œuvres. Parce que l'Église là, pas qu'à construire dans l'abstraction. Il est vrai que l'Église là, il y a un appel de l'invisible, il y a un appel du surnaturel, mais faut ça qui est invisible, la surnaturel là, établi dans la réalité de chaque jour. L'Église a un appel à de l'abstraction. L'Église a un appel pour le capable accomplir des choses, pour le monde capable de voir que Dieu est à l'œuvre. C'est ça que fait l'Église a pral gagner un impact dans la communauté côté le pral lia, c'est à cause de œuvres que le pral accompli. OK? À cause de œuvres que l'Église a pral accompli. Ceci étant dit, nous voyons ça Jésus-Christ pral inspiré apôtre Paul, l'elle parlait avec lui dans Éphésiens chapitre 4 le verset 12. Nous voyons ça le dit. Éphésiens chapitre 4, le verset 12. Donc, nous gagnons comme premier modèle d'action Jésus-Christ. Mais cependant, pas oublier le Jésus-Christ monté sous montagne à Césarée de Philippe. C'est Pierre qui a reçu la révélation. Jésus-Christ n'a pas déclaré la révélation en lui-même, mais c'est Pierre qui a reçu la révélation. Pour quelle raison Jésus-Christ n'a pas dit révélation hein? Lui permettre que c'est Pierre qui reçoive la révélation. Parce que l'Église, c'est une affaire d'homme. L'église n'est pas une affaire de Dieu, dans le sens que l'homme dit pas une affaire de Dieu, c'est Jésus-Christ qui a construit, c'est Jésus-Christ qui a établi, mais c'est l'homme qui prend dedans. C'est l'homme qui peut le faire fonctionner. C'est l'homme qui peut le construire l'église là. Donc ça veut dire, il ne prendra pas la responsabilité lui-même pour faire déclaration. Il est fier, Pierre dit, pour être capable d'exprimer que l'église là, il sortit dans l'homme. C'est à partir de l'inspiration de l'homme. Donc l'église va avoir une gestion de l'homme. Donc c'est l'homme qui peut gérer l'église là. Pas attendre ces anges qui pour descendre là, qui pour gérer l'église là. Et ça fait, il y a un don d'eux, donc il est don administrateur. Pour nous apprendre à diriger, apprendre à gérer. Ça veut dire, non seulement en dans l'église, il y a une capacité pour prêcher, mais il y a dans l'église aussi, bon Dieu, il y a habilité comme administrateur. Comme si, bien gérer finance, nous pas capables de gérer comme une tête partie. Bien gérer finance, qu'on qu'il est pour nous dépenser tant mon temps, et qu'on qu'il est pour nous capables de connaître que dépenser arrive trop loin, faut nous capables de faire un ajustement. Pour ne pas alléguer toute bagaille par la foi. Dans le sens, bon Dieu, ben nous 50 000 dollars, nous dépenser dans la futilité, et puis pensant que bon Dieu prend le bon encore. Non. Bon Dieu, ben nous 50 000 dollars, c'est pour nous bien gérer, bien dépenser, parce que y a des gens qui ont un don administrateur dans la mitano. Vous comprenez? Donc, ce n'est pas parce que le pasteur a qu'on prêcher qu'il faut l'obliger à gérer l'argent. Ce n'est pas parce que le pasteur a, c'est lui-même qui a dirigé l'église là, pour gagner la gestion ou bien la mainmise sur tout ça qui est dans l'église là, il faut gagner des hommes qui là qui capables. Dans Actes des Apôtres, chapitre 6, les apôtres tellement reconnaissent ça, ils disent que nous avons appel pour nous enseigner, nous avons appel pour la prière, mais nous pouvons chercher des hommes pleins de foi qui capables de gérer l'administration quotidienne de prendre soin de veuves grecques. C'est ça l'église. L'église, ce n'est pas l'affaire d'un homme, c'est l'affaire d'une communauté. Ok? C'est l'affaire d'une communauté. Et ça fait, lorsqu'on l'église locale échoue, ce n'est pas un homme qui échoue, mais c'est la communauté qui échoue. Ok? Donc, dans Éphésiens chapitre 4, verset 12, il dit, prends à partir du verset 11, moi, s'il te plaît. S'il te plaît, il dit, Dieu a donné, il a fait de Ephésiens 4, 12, 11, ça le dit, alors, il dit, et il a donné les uns comme apôtres, les autres comme prophètes, les autres comme évangélistes, et les autres comme pasteurs et docteurs, le verset 12, pour le perfectionnement des saints en vue de l'œuvre du ministère, et l'édification du corps. Trois bagailles. Perfectionnement des saints, l'œuvre du ministère, édification du corps. Donc, ce n'est pas seulement Jésus qui a construit l'église là, il y a des hommes, Jésus a placé aussi pour construire l'église là. Ça veut dire, ou pas qu'à dire seulement que ou à recevoir des révélations, des instructions seulement dans la main de Jésus-Christ, et pour dire pas en affaire avec l'homme, ou passer complètement à rebord. Parce que l'homme que bon Dieu a investi avec onction, investi avec capacité pour qui ça, pour capable permettre que ou même aussi ou joindre dans mais pour capable grandir. Pour le perfectionnement des saints, ça veut dire que rendre l'assemblée des saints qu'on est qui ça doit faire perfectionner. L'œuvre du ministère, ça veut dire chaque monde quand dans l'assemblée est appelé à faire l'œuvre du ministère. Ça veut dire aussi, ça porte en lumière pour faire connaître que le ministère, ce n'est pas cinq ministères de cette cité-là. Il y a des gens qui n'ont pas retrouvé parmi les cinq ministères de cette cité-là, pour eux-mêmes, ils n'ont pas fait ministère. Il ne faut pas oublier que cinq ministères de cette cité-là, ils sont là pour capable équiper les gens pour qui ça, pour l'œuvre du ministère. Si on dit l'œuvre du ministère, ça veut dire que il y a des œuvres qu'on peut faire, qui ont sorti en dehors des cinq ministères que nous citons là, qui a style ministère. Amen. Mais comme il dit, pour l'édification du corps de Christ, édification, édifier, qui signifie construire, bâtir. édifier signifie construire, bâtir. Voilà que Jésus-Christ a dit, je bâtirai mon église. Voilà que il a établi cinq ministères là pour qu'ils soient aussi pour construire l'église, pour bâtir l'église. Ça veut dire, de la même manière que bon Dieu, Jésus-Christ a dit, il pas fait en rien qu'il ne t'aurait pas fait, bon Dieu lui-même, il prend le bail des capacités spirituelles pour même moun sa yo aussi qu'il est au ministère, capable de recevoir des révélations pour être capable de faire sa affaire. Construire l'église. Donc ça veut dire, si vous ne pas l'église locale, bah ouais, comment on peut le construire? Si vous ne pas chita en bas au ministère, bah ouais, comment on peut le construire? Parce que l'homme doit impliquer dans la construction aussi. Et ça fait des doux comme ça que les Jésus-Christ ont montré César et Philippe. Ce n'est pas lui-même qui te recevoir, qui te dit révélation. Il te fait Pierre dit révélation pour être capable de montrer que l'implication de l'homme dans cette démarche d'église. Jésus-Christ, quand on écrit les négios, et puis il bat la révélation pour dire bon Dieu, pourra le construire l'église. Il fait esprit, il fait Pierre dit ça. Ça veut dire que je dis ah, bon Dieu comptait sous pour faire l'église locale là avancer. Bon Dieu comptait sous pour faire l'église locale là progresser. Puis vous pensez que ces anges, quand vous faites l'église locale là avancer, si ou pas impliqué, l'église locale là va aller nulle part. Nulle part. Il n'y a pas de monde qui est capable de camper jeudi après jeudi, c'est eux-mêmes qui font l'église locale là avancer. Non, c'est une communauté de personnes qui mettent ensemble pour faire l'église locale avancer. Donc, c'est ça qui fait que nous avons expliqué l'implication du disciple dans l'église locale. Maintenant, il faut comprendre que dans Éphésiens 2, verset 20 à 22, pour me garder un rapport avec Éphésiens chapitre 4, verset 12, là, il dit comme ça que vous avez été édifiés sur le fondement des apôtres et des prophètes. Édifiés, toujours construire. Vous avez été édifiés sur le fondement des apôtres et des prophètes, Jésus-Christ étant lui-même la pierre angulaire. Pour qui ça? C'est parce que tout exercice qu'a fait au niveau de la relation spirituelle, bon bagay qui fondamental qui existait, il y a une implication divine qui doit faite là-dedans. Jésus-Christ a été envoyé par le Père. Implication du Père dans son ministère. Les apôtres ont été envoyés par Jésus-Christ. Implication de Jésus-Christ dans le ministère. Il a édifié, mais Jésus-Christ c'est lui-même qui est pierre angulaire là. Ça veut dire enlever Jésus-Christ, la mission de l'église n'existe plus. Donc nous devons gagner comme pattern Jésus de Nazareth. Et ça fait, des fois, m'a demandé, est-ce que nous n'avons pas pris temps pour nous lire l'Ancien Testament, Nouveau Testament, 10, les quatre évangiles, même 10 fois, 20 fois, 15 fois, 50 fois, pour nous voir tout ça que Christ fait. Il a demandé pour nous faire ça. Il a demandé pour nous dire, par exemple, m'a pris le livre Matthieu, même 5 fois la semaine, ça le possible. Et puis pour nous analyser tout ça Jésus-Christ fait et appliquer aussi par rapport à l'action Jésus-Christ. Ok, il dit comme ça que en lui, tout l'édifice bien coordonné s'élève pour être un temple saint dans le Seigneur. Et en lui aussi, vous êtes édifié pour une habitation de Jésus-Christ. Donc en Jésus-Christ, nous édifier pour nous capables d'une habitation du Saint-Esprit. Ça, très clair. Nous devons attirer attention que, pour qui ça fait mon Dieu édifier nous, pour nous capables d'une habitation du Saint-Esprit, pour Saint-Esprit qui habite dans nous-mêmes. Pour qui ça fait pour Saint-Esprit qui habite dans nous-mêmes? Parce que l'œuvre de l'Église doit être faite à partir du Saint-Esprit. L'œuvre de l'Église doit être faite à partir du Saint-Esprit. Il y a trois bagailles terrestre qui appliqué à l'intérieur de l'Église, nous tous les trois promettent nous la liberté. Trois bagailles. Premièrement, c'est Jésus-Christ. Il dit, si donc le Fils vous a affranchi, vous serez réellement libre. Deuxièmement, c'est la parole. Vous connaîtrez la vérité et la vérité vous affranchira. Jean 8, 32. Troisièmement, c'est le Saint-Esprit. 2 Corinthiens 3, verset 17. Là où est l'Esprit du Seigneur, là est la liberté. Donc, les trois entités qui impliquent à l'intérieur de l'Église gagnent un seul objectif pour la liberté. Pour la liberté. Donc là, on dit nous sommes habitation du Saint-Esprit. Ça veut dire que nous représentons l'action du Saint-Esprit, quel que soit côté de passé. Parce que, l'on prend le cas où monde qui ça pour dire. Ou dit, m'bral ka entel. Ou ap entre dans bâtiment. Mon pas dit, m'bral lance. Par exemple, sou pral la kaye la. Ou pas dit, m'bral que m'bral lance 55, 41, tel, tel, tel, non. Ou dit, m'bral la kaye entel. Et puis, ou ba ou adresse là. Et puis, ou allez. Parce que l'or arrivé, c'est entel qui a géré maison. De la même manière aussi. Saint-Esprit, c'est lui qui a géré la vie. Donc, là, yo, ou, yo, de ouais, Saint-Esprit, nan ou même. Comme étant le gestionnaire de votre vie. Donc, je fais introduction ensemble avec nous. C'est pour expliquer nous l'implication du disciple à l'intérieur de l'église qui a un peu l'importance. Si tout le monde dans l'église te met tes mains pour te faire un bagage quelconque pour fonctionner, l'église t'a privé plus loin qu'écouter le rivé là et nous t'a prouvé que il y a des bagages exceptionnels, bon Dieu t'a fait. Donc, ça veut dire que l'église est une invention de Dieu. L'église est une invention de Dieu. Et l'église constituée de deux branches, l'église universelle et l'église locale. Donc, l'on a dit pour nous impliquer, c'est pas dans l'église universelle que la Bible demandait pour nous impliquer. C'est dans l'église locale. Parce que c'est l'ensemble d'actions dans l'église locale qui va représenter l'établissement de l'église universelle. Donc, pas besoin de dire que ça que moi-même fait partie de l'église universelle. Depuis que le monde converti, on fait partie de l'église universelle. Mais c'est pas dans l'église universelle que yo pral juger engagement ni yo pral juger aussi moi m'perdi moi léon moun persévérance. C'est dans l'église locale parce que c'est l'église locale d'abord qui a besoin. On doit aller rapide donc pour nous capable faire ça. Donc l'implication dans l'église locale pour un disciple favorise sa maturité spirituelle. Ma pwè, qui ça s'abaye l'on impliqué dans l'église. Implication dans l'église locale pour un disciple favorise le développement de sa maturité spirituelle. Il favorise le développement de maturité spirituelle. Ou après un monde qui pas tellement rété ou bien impliqué dans l'église, il est chétif spirituellement. Il rachitique spirituellement. Vous comprenez? C'est ça que fait Jean-Michel Soudoulala. Dans Ephésiens chapitre 4, Jean-Michel Soudoulala, verset 11 à 13, on pourrait que lui expliquer que, bon Dieu, baille l'ensemble de ses ministères, pour qui ça? Pour le perfectionnement des saints, mais surtout pour l'édification du corps de Christ. Ça, c'est la première partie, ma bravo. Deuxième partie aussi, l'implication du disciple à l'intérieur de l'église. Lui protéger contre fausse doctrine. Protéger contre fausse doctrine. Ce n'est pas n'importe qui qui vient parler ensemble avec vous. Capable de dire des doctrines et puis pour pas qu'on ait rien. Et ça permet que le fait que chita là ou vienne des enseignements, ça prouve que vous avez intérêt pour qu'on côtoie. Et ça fait dans Actes des Apôtres, chapitre 2, verset 42, une persévérance des disciples. De l'église de la nouvelle de la première église, c'est dans l'enseignement des apôtres. Moi-même dit ça, enseignement des apôtres. C'est pas n'importe qui enseignement. Et pas n'importe qui. Faut pas laguer conscience spirituelle, pas n'importe qui mon enseigne. Il y a faut marcher tête en bas. Donc mon amdoula, pas quitter n'importe qui mon, pas chita devant n'importe qui mon pour l'enseigne. Faut qu'on reconnaître que non seulement mon ça l'enseigne doctrine, faut connaître que bon Jack mon là aussi. Parce que l'enseignement pas fait appel à la connaissance seulement. L'enseignement fait appel à la révélation. Nous devons connaître en pile, même pas qu'à enseigner. Vous comprenez Abdoulala? Parce que l'on a enseigné la Bible, ou pas enseigner en matière. La Raymond connaît ça très bien. L'on a enseigné la Bible, ou pas enseigner en matière, après pour l'appliquer. L'on a enseigné la Bible, ou pas enseigner au mode de vie. Et tout mode de vie est basé à partir des expériences. Moun pa ka parler de la vie sans pas connaître expérience personnelle. Donc l'enseignement de la Bible c'est pas l'enseignement d'une matière, c'est l'enseignement d'un mode de vie qui fait appel à la révélation. Et ça faut pas oublier que malgré les pharisiens, les scribes etc., pral enseigner, mais yo pral dire que ça que Jésus-Christ enseignait comme ayant autorité. Pourquoi ils ont dit Jésus-Christ enseignait comme ayant autorité? C'est parce que ça le dit, yo, yo inscrit dans la réalité de la vie. Il va seulement enseigner le voyou aller, en seulement li fait yo gagne un impact dans la vie personnelle. C'est-à-dire à partir de ces enseignements, il y a malade qui guérit. Il doit penser là, il y a des démons chassés parce que

la Bible. Ça veut dire tout ça au monde dit que m'pas qu'à retrouver à l'intérieur de l'église pour moi il pas la vraie doctrine. Parce que des fois nous qu'on prend doctrine comme si telle dénomination venait avec 15 20 points et puis dans 15 20 points ça yo n'a bataille du bec et des ongles pour yo pour nous montrer que c'est eux mêmes qui vraiment la réalité biblique. C'est là ça en tombe dans secte. Parce que secte là lui-même, la faut prévaloir que ça le fait, elle fait. Et puis, une bagaille pour réaliser aussi qu'il est en secte, c'est lorsqu'il y a l'autre livre à l'appui autre que la Bible. Par exemple, il y a la Bible, mais il y a l'autre livre que il y a gagné pour appuyer ça la Bible dit. Il y a cité Jésus, il y a cité moun que il y a gagné qui écrit livre là tout. Par exemple, Mormon, il y a le livre de Mormon. C'est moi Jéhovah, gagné le livre de Russell. Il a cité la Bible, en même temps, il a parlé de Russell, il a parlé de Joseph Smith. C'est un seul livre qui doit faire autorité dans la vie de tout le monde, c'est la Bible. Retirer la Bible, m'bala. Ça va me dire que, ou qu'a cité un monde, que bon, Dieu te fait un bagage spécial pour lui-même, en termes de témoignage, mais ce n'est pas en termes d'enseignement. Ok? Je vais citer par exemple John Wesley, ça bon Dieu te fait ensemble avec lui. Et je vais même dire une parole, John Wesley te dit, comme témoignage de sa vie. Mais il ne faut pas prendre comme un véhicule de vérité pour me faire tout le monde connaître que, mais ça Wesley te dit. C'est ça Jésus-Christ te dit, c'est lui-même ou en rien du tout. Vous comprenez ça, petit temps? Donc voilà pourquoi, et pour tomber sur secte, il serait facile pour connaître qui côtoyer, parce que. Ça, c'est des indices qui sont capables de mener que si on secte ça, y est, là, retirer le corps côté. Ok? Donc, ce n'est pas pour rien que d'ici que tu prends temps pour te enseigner. Oui. La Bible. Nous avons une doctrine. Oui, la Bible. Si vous regardez. Tout point l'église de Dieu, et puis dans tout ça, il y a un verset biblique qui appuie. Ok? Bon, je ne vais pas avoir le temps pour me faire mettre le sous écran. Mais si nous voulons mettre le sous écran, allez dans églisedeDieu.ca, et puis là-bas, doctrine de l'église de Dieu, et puis nous prenons l'île pour tout point que vous dites. Ce n'est pas des bagailles que vous fabriquez, c'est dans la Bible que vous joignez. Vous comprenez ça, M'doula, là, oui. Oui, oui, oui. Oui, oui, c'est Ellen White. Ellen White. Ben oui. Moi, oublié nos livres là. Mais c'est comme ça, il est Ellen White. Ça veut dire que Ellen White, c'est une dans le monde que Adventiste surprend. Comme référence. Vous comprenez ça, M'doula là? Comme référence. Donc, moi-même, nous parlons, son seul monde n'est rien comme référence, c'est Jésus-Christ. Parce que la Bible dit, j'en trouve là, Ephésiens 2, verset 20 à 22, qui ça le dit, il dit que ça est très clair que nous gagnons comme fondement les apôtres et les prophètes. Oui? Et voilà pourquoi il est important pour nous comprendre ça. Pour ne pas voyer en laisser n'emporter par tout le vent de doctrine. Non, pas unique. C'est dans la Bible, vous prenez. Oui, oui, partout dans le monde. Partout dans le monde. Partout dans le monde. D'ailleurs, c'est juste une façon pour exprimer l'identité de l'Église de Dieu. Mais en fait, c'est la même chose que les assemblées de Dieu. C'est la même chose. C'est la même chose. Pour l'Abdoula, il est basé sur la Bible. Oui, chaque pays, ça. Alors, Sam Abdoula, l'Église de Dieu voyait. Il voyait pour qu'il fasse une démonstration de qui nous sommes. Mais l'Église de Dieu n'est pas venu dans chaque Église pour le dire. Est-ce qu'on te suit pour ça? Est-ce qu'on te suit pour ça? Est-ce qu'on te suit pour ça? Parce qu'elle est déjà dans la Bible. Est-ce que j'aime entendre de quoi on l'aime te dit
que ça

0: et faut que nous suivre pas bagarre ou bien me dire pour t'apprendre ni pas que pour réciter dans tête tout. Est-ce que j'aime dire ça ici là? C'est parce que le connaît naturellement toute l'église qui suivre mon Dieu ça pour aller dans direction ça. OK? L'important genre de discussion ça est bon, ça permet pour nous situer nous en tant que chrétiens pour nous connaître côté nier aussi. Si plus tard m'a venu imposer quelque chose pour demander me connaître avec. OK? Parce que dans l'église, il n'y a pas d'imposition dans l'église ou simplement pour suivre ça qui est écrit dans la Bible. Si on bagaille qui pour imposer, c'est la Bible qui pour imposer pour peut-être parler, pas nous pour imposer ça qui doit imposer. OK? Donc là on disciple vient l'église, les protéger contre toutes sortes de doctrines. OK? Les protéger contre toutes sortes de doctrines. Ça veut dire que ou qu'on a qui sort quoi. Il est important pour qu'on a qui sort quoi. Parce que yon moun qui enseye, li plus solide que yon moun qui fait toute la ville dans la prière, toute la ville dans le jeûne pour qui ça. Parce que le connaît qui ça la suivre là. Et bien, je dis di que jeûne pas important dans la vie yon moun. Mais faut qu'on qui sort abjeûne. C'est pas vrai? C'est pas normalement. Faut qu'on qui soit abjeûné. Faut qu'on ait pour qui ça qu'il faut abjeûné. Faut qu'à ou pas faire juste pour faire. Bon, moi mes verset ça Romains 8 31, ou après très souvent me dit. Et pas Romains non Jean 8 31, ou après très souvent me dit. Parce que Jésus-Christ dit vous êtes vraiment mes disciples si vous connaîtrez la vérité. Jésus-Christ fait tout le temps le ministère, il va jamais jeûner avec disciple, il va jamais prier avec disciple. Qui ça le fait? Qui ça le fait, hein? Enseignez. Tout le temps Jésus-Christ fait 3 ans et demi du ministère. Il va jamais jeûner avec disciple, il va jamais prier avec disciple, il enseignez. C'est parce qu'il connaît une fois que mon enseigner, il a déjà connaît qui ça pour le faire. Et que les jeunes nous fait c'est bon Dieu qui met le sous cœur. Et pas moun qui boudou sauf au gêner. Moun qui a une relation avec bon Dieu. Et pas moun qui doit le gêner. C'est bon Dieu qui met dans l'esprit ou qui faut sentir moment ça faut gêner. Moment ça faut prier. Il est vrai que des fois, l'église qu'on publie jeune, pour toute l'église vient participer, ça sont révélation générale de toute l'église. Mais un fait est certain, il y a des bagailles que bon Dieu mando en particulier. C'est à partir de relations avec mon Dieu mando pour faire tel jeûne. Et dans ce genre de jeûne, ou pas sentir grand goût, ou pas sentir découragé, mon Dieu a bon force pour passer au travers, parce que c'est lui-même qui mettait ça dans la pensée, qui mettait ça dans l'esprit. OK? Mais cependant, Jésus-Christ était enseigné sous jeûne. Il était enseigné sous la prière. Mais il n'a pas de prier, il n'a pas de jeûner avec monsieur. Il était là, il était allé, il était fait monsieur lui-même. J'ai une opportunité de prier, prier pour jeûner. OK? Dans la grande commission, Jésus-Christ dit. Il dit, allez par toute la nation, faites des disciples, les baptisant au nom du Père et du Fils. Jésus-Christ, ça le dit. Et enseignez-les. Enseignez-les. Ça veut dire, le niveau de l'enseignement à l'intérieur de l'Église, tu dois aller beaucoup plus approfondi que n'importe quel autre bagage nous a fait. Enseignement. Enseignement doit prendre beaucoup plus place que toute l'autre bagaille que nous avons fait. Parce que c'est ça, bon Dieu, m'a demandé de nous faire. Est-ce que c'est ça nous avons à l'intérieur de l'église? Pour que ça fait comme ça, c'est parce que malin senti, c'est la point faible nous. Il y a joué dans la pensée, il y a joué dans l'esprit, n'importe qui l'est. Et nous n'avons aucun fondement de la parole. Pour nous connaître ça le fait, c'est pas ça. Ça le fait, ou bien ça le mandé, non, c'est pas ça. Nous faisons 40 jours jeunes, nous ne pouvons pas faire 40 jours études. C'est pas vrai? C'est rare pour autant dans l'église de faire 40 jours d'études. Vini pendant 40 jours, nous avons déchiffré la parole, nous avons étudié la parole, et puis nous avons gardé ça la parole. Dit. Hein? Nous n'avons pas venu. Ça ne fait pas venir. C'est parce que culture n'a pas déjà existé. Non, non, non, non, non, non. Monsieur Oukdi, Monsieur Oukdi, vous dites. Oui, oui. Oui, c'est ça, toute l'église pas là. Pour qui ça? C'est parce qu'il n'y a pas grand culture comme ça qui est établie. Moi, depuis me lever, je me dis grand culture de type biblique qui existe, non? Des grand culture la prière, une culture de jeunes. Mais la culture de. Qui aime nous bagaille? Les premiers pas dans la foi, on lui comptait en pile pour continuer la foi. Les premiers pas de la foi. Vous comprenez là? Maintenant, si nous voulons établir une culture d'études, qui a affecté l'autre monde pour qu'on ait que l'étude de la compagnie d'importance. Vous comprenez? Donc Jésus-Christ dit, et enseignez-les. Il va dire pour faire prier, faire jeûner, il dit enseignez-les. C'est parce qu'il connaît une fois qu'ils ont enseigné, jeûne n'est pas difficile, prier n'est pas difficile, parce que bon Dieu est intégré en dedans. Donc il y a pour enseignement dans la parole, il m'a des jeûnes, enseignement dans la parole, il m'a des prières, et il prend l'automatique pour eux. Ok? Donc, mais c'est enseignement de faire ici. Hein? Bon, regardez, j'en fais ici. Hein? C'est seulement question, il n'y a pas posé. Est-ce que je m'en dis? C'est seulement question, il n'y a pas posé. Moi, choisi pour ça. Et chaque fois, même si vous m'a prêché, ou pas dire amen ou pas réler, ça va déranger. Parce que j'ai besoin de sentir, ça m'a dit, il joint nous. Et chaque fois, je prends temps pour manger. L'aime fait commencer dans l'église, de commencer avec la prédication. Comme si je dois faire toute prédication là, prêcher, je vais référence, et puis je parle, je prêche, je vais aller. Mais qu'on y a réalisé que l'enseignement, c'est lui-même qui structure la vie du chrétien. C'est lui qui permet que le capable de situer. Et c'est ça qu'il a, depuis quelques temps, il s'en a fait. Même si nous ne pas quitter poser des questions, mais le regarder pour nous toujours faire référence dans la Bible ensemble avec vous, parler ensemble avec vous, etc. Nous ne pas jamais dire rien pour nous remonter en l'air, et puis après ça, pour ne pas capable de boire substance de ça. Vous comprenez? C'est important. Donc, ça nous doit faire en tant que chrétiens, impliquer nous personnellement. Moi, on prend un passage, moi, je lis n'importe 30-40 fois. Un chapitre, je lis n'importe 30-40 fois. Moi, je lis. Pourquoi ça me fait ça? C'est parce qu'à chaque lecture, il y a une révélation là-dedans. À chaque lecture, il y a une révélation. Parce que lire la Bible, c'est pas comme. Souvenez nous que nous faisons étude, c'est comment étudier la Bible. Nous avons fait ça, oui. Comment étudier la Bible? Parce que lire la Bible, c'est pas une question de connaissance. Mais après, mettez encore, c'est une question de révélation. Parce que c'est la révélation qui donne l'autorité. Quand on samedi à là, c'est la révélation qui donne l'autorité. Ou après, dans Matthieu 16, le verset 16, il dit que ça que Pierre. Ce n'est pas la chair et les sang qui t'ont révélé cela. Et puis, dans le verset 18, il dit, sur la déclaration que faire, je bâtirai mon église. Dans le verset 19, il dit, je te donnerai les clés du royaume. Pour qui ça fait ça à Pierre, les clés du royaume, non? C'est parce que c'est Pierre qui a reçu la révélation. C'est Pierre qui a reçu la révélation. Hein? Donc, c'est à Pierre qui a attribué cette autorité de la révélation du royaume. Ça veut dire que, lorsqu'on a une révélation, ou équipé d'une autorité, pour qui ça? C'est parce que la révélation est toujours méconnue par le diable. Il y a la révélation générale. Mais la révélation individuelle, c'est le seul bagaille qui met le diable là dans une confusion la plus totale. Ça révélé la révélation individuelle là. Ça, pendant que je suis là, il y a une circonstance qui présentait, bon Dieu, révélé mon bagaille. Et puis, ça, bon Dieu révélé maintenant, diable va raconter. Ça veut dire, devant la mer rouge, son révélation personnelle, Moïse te recevoir. Le levé, petit bâton en l'air, la mer rouge la fin en deux. Diable va pas de dimension, ça. Parce que ça va être fait dans l'évangile. Il va te prendre dimension ça. Et ça qu'il faut prendre, ouais, bon Dieu, Jésus-Christ, pas établi un pattern de miracle de la même manière à chaque jour. Suivre miracle Jésus-Christ, je pourrais. Ou après, tout miracle est différent. Jésus-Christ n'a pas un style de miracle qu'il fait. C'est qu'on s'allie, c'est qu'on s'allie, c'est qu'on s'allie. Il fait chaque différent parce que chaque miracle demande une révélation personnelle de la part de Dieu. Vous comprenez ce que je dis là? Mais c'est au seul bagage Jésus-Christ fait en seule façon. Chasser des démons. Jésus-Christ n'a jamais un démoniaque dans la Bible. Avec la parole. Montrez-moi seul côté, Jésus-Christ, c'est un monde qui était possédé par des démons, il était imposé main sous lui. Avec la parole, il chassait des démons. D'ailleurs, dans Matthieu 16, dans Matthieu 8, le verset 16, si on met le texte là sur ça, bah ouais, ou après, on dit Jésus-Christ, si on met plusieurs malades et plusieurs mondes qui étaient démonisés. Vous parlez qui j'en dis dans Matthieu 8, verset 16. Le soir, on amena auprès de Jésus-Christ plusieurs démoniaques. Il chassa les esprits par sa parole. C'est pas bon rien que le texte a dit ça. Il chassa les esprits par sa parole et il guérit tous les malades. Il n'a pas précisé qui j'en guérit malade. Mais il a précisé qui j'en chassé des morts. Ok? Donc c'est pour prouver que bon Dieu son bon Dieu de révélation. Il y a des bagailles, malins attendent que bon Dieu pourra le faire de la même manière. Bon Dieu fait le complètement différent. Ok? Moi, je dis, il y a un peu de questions à poser. Ça permet que nous parlions. Il y a une question encore. Hein? Ok? Donc ça veut dire que l'église là, ils ont appel du surnaturel. Et le surnaturel est établi par la révélation. Le surnaturel est établi par la révélation. Bon, mettez-moi Ephésiens chapitre 2, le verset 6. Je vais analyser le verset ça ensemble avec vous. Ephésiens chapitre 2, le verset 6. La Bible dit, il nous a ressuscités ensemble et nous fait asseoir dans les lieux célestes en Jésus-Christ. Nous fait asseoir dans les lieux célestes en Jésus-Christ. Qui ça qui est le lieu céleste là? Le lieu céleste fait référence à quoi dans la Bible? Hein? La demeure du diable. C'est là que le diable a habité dans les lieux célestes. Ephésiens 6, verset 12, mettez-le pour nous. C'est la demeure du diable. Ephésiens 6, verset 12. Qui ça le dit? Nous n'avons pas à lutter contre les principautés, contre les dominations, contre les esprits méchants, ou dans les lieux célestes. Je vais tirer le bouquin de Lili. Ou dans les lieux célestes. Ça veut dire tout l'esprit ça, il habite qui côté? Dans les lieux célestes. Le diable n'a pas habité sur la terre. C'est nous qui pensons que le diable est sur la terre habité. Le diable n'a pas habité sur la terre. Il y a une demeure. Il voyait attaquer sur la terre. Il habitait entre les deux, entre la terre et la demeure, bon Dieu, pour le capable de faire va-et-vient. Il a l'accusé dans l'air, il vient nous prendre sous la terre pour l'accuser nous. Mais Jésus-Christ, c'est avocat nous. Ok? Maintenant, le texte là dit oui. C'est l'altérité, oui. Selon Esaïe 14, verset 14. C'est l'altérité, oui. Il était gardien la sainte montagne de Dieu. Et la diable a été, il était qu'on gardait la montagne, bon Dieu. Ça veut dire que, pas oublier ses esprits liés, il y a accessibilité à toujours là. Il y a des gens pour le faire, pour l'aller. Pour l'aller dans le ciel. C'est ça la Bible dit. Dans Job, chapitre 1er, il montait là l'accusé Job. Hein? Et la Bible dit que ça, que il c'est l'accusateur de nos frères. Qui côté pour l'accuser nous? Devant mon Dieu. Mais la Bible dit nous avons un avocat auprès du Père. Pour que ça fait la Bible dit nous avons un avocat auprès du Père? C'est parce que un avocat, pas besoin qu'on ait sous une raison ou sous un tort. Un avocat là pour le mettre dehors. Parce que des fois, nous qu'on fait des choses que le diable a dit, bon Dieu, il a raison vrai. Mais pas oublier que nous justifier par l'œuvre de Christ à la croix, selon Romains 5, verset 1er. Donc c'est pas à cause de œuvre pan que nous justifier, nous justifier par l'œuvre de Jésus-Christ à la croix. Donc même lorsque le vin il accuse nous, le sang de Christ justifie nous de ça, parce que Jésus-Christ connaît très bien que nous sommes composés de chair et de sang. Nous capables de faire erreur. C'est parce que l'action du salut pas terminée avec la mort et la résurrection de Jésus-Christ, non. L'action du salut continue encore parce que Jésus-Christ a intercédé pour nous auprès du Père. Hein? L'action du salut est accomplie. Pas qu'un rien ou monde capable de faire pour qu'à sauver encore. La croix, la résurrection de Jésus-Christ. Mais Jésus-Christ a continué à faire ministère pour nous encore dans le ciel là. Ok. Bon, ok. On nous prend texte ça pour nous capable parler de lui. Il dit que lui fait nous chita ensemble dans les lieux célestes en Jésus-Christ. Les lieux célestes, c'est la demeure du diable. Est-ce que Jésus-Christ habite dans les lieux célestes? Non. Colossiens 3, verset 1er. Jésus-Christ est assis à la droite du Père. S'il est assis à la droite du Père, c'est qu'il habite dans le ciel. Ok? Ok? Donc Jésus-Christ pas habité dans les lieux célestes. Maintenant, ça ne le dit pas là. Premièrement, la position assise définit l'autorité. Jésus-Christ est assis à la droite du Père. Il est en position d'autorité. Ça veut dire que nous en position d'autorité en Jésus-Christ contre les puissances démoniaques dans les lieux célestes. Nous, en position d'autorité. Ça veut dire qu'en Jésus-Christ, nous chita dans le lieu céleste là. En Jésus-Christ. Ça veut dire que Jésus-Christ, mon autorité, je dis, pour nous chita dans la position du diable. Connaît le diable là et même, en Jésus-Christ, pour nous mener le combat spirituel. Ça veut dire que le combat spirituel, pas mené sous la terre, il mené en l'air. Hein? De Corinthiens 10, verset 4. De Corinthiens 10, verset 4. C'est clair. Ça veut dire, je dis à où investir l'autorité qui n'est pas prise en considération. Il dit que les âmes avec lesquelles nous combattons ne sont pas charnelles, mais elles sont puissantes par la vertu de Dieu pour renverser des forteresses. Donc il y a des âmes spirituelles pour nos batailles, pas des âmes charnelles. Ça peut être des mondes des fois qui jouaient ou jouaient avec tout, ou perdent bataille. Ou perdent toute habileté spirituelle ou parce que qu'on perd du temps pour aller jouer avec les gens. Ce n'est pas les gens qui jouent, c'est l'esprit dans l'IA qui joue. Donc, l'on pense à répondre à les gens pour mettre boule dans le poil. L'on pense à répondre à les gens pour mettre boule dans le poil. Eh bien, ou perdent toute assistance spirituelle ou vulnérable. C'est pas vrai? Et c'est ça diable a attend même pour monter sur téléphone nous pour relèl pour lui dire m'a dou qui est ce moun moi aujourd'hui a et mais qui est ce moun ouye ou paye ou pas peser dans balance là. Nous comprenons ça là et pas ça l'église c'est ça qui va déterminer maturité ou stabilité ou. Hein? Donc c'est pas un âme charnel pour faire prévaloir de qui est ce moun ouye de qui non c'est pour apprendre qu'on est que ou venant dans l'église, ou investi dans l'autorité, c'est mon autorité charnelle, son autorité spirituelle. Est-ce que jusqu'à présent ça va? Donc le texte là dit, nous sommes assis en Jésus-Christ, ça signifie que toute implication personnelle, toute dévotion, nous avons puissance, je dis. Jésus-Christ a dit ça dans Luc 10, 19. Je vous ai donné le pouvoir, et donné par ses composés. Baoul déjà. Donc la puissance, nous allons recevoir seulement dans Actes des Apôtres chapitre 2. Depuis avant Actes des Apôtres chapitre 2, la puissance est disponible pour apôtres. Alors, la puissance instituée va venir à partir de Actes des Apôtres chapitre 2. L'homme dit instituée, ça veut dire que l'évangile va avoir une vocation de puissance. L'église va avoir une vocation de puissance dans Actes des Apôtres chapitre 2. Mais depuis avant Actes des Apôtres chapitre 2, puissance a existé. Hein? Dans Luc chapitre 9, il voit les 12 apôtres, dans verset 1er, Il dit, mais ça m'a fait, mais ça pour nous faire, mais ça pour nous faire. Chasser des morts. Dans Luc chapitre 10, livre 70. Mais le pas de bain une mission pour te chasser des morts. Là, il retourne et dit, Seigneur, les démons même nous ont été soumis. Ça veut dire, les bon Dieu commissionné, même ça le pas d'où fait, ou capable de faire lui, sourit dans la limite de place pour faire là. Mais il dit, les démons même nous ont été soumis. Ok, dans le verset 16-17, dans le verset 18, Jésus-Christ dit, je voyais Satan tomber du ciel comme un éclair. Ça veut dire, monsieur, nous n'avons pas de pouvoir pour nous chasser des monstres seulement, mais nous n'avons plus le temps pour avoir pouvoir pour nous capables de faire n'importe qui ça nous veut faire. Et chaque fois, on parle, ouais, dans Matthieu, chapitre 17, pendant Jésus-Christ sous tête montée là, dans la transfiguration, il y a un papa qui est petit, qui est épileptique, qui mène les disciples. Qui a fait mener les disciples? C'est parce que les disciples, c'est une autorité pour te guérir malade. Prends Luc 9, verset 1er, il guérit malade, il chasse des morts, etc. Puisque papa connaît Jésus-Christ par là, il dit que ce n'est pas grave. Ma potel ba nèg yo, nèg yo a une opportunité aussi pour prier avec petit là, mais qui ça Jésus-Christ te dit nèg yo manqué? Nèg yo investi d'autorité, mais yo manqué prier, yo manqué jeûner. Il dit cette sorte de démon ne sort que par le jeûne, que par la prière. Jésus-Christ pas dit nèg yo comme ça que démon ça, il sorti par la puissance non, parce que nèg yo investi de puissance déjà. Maintenant, pour mettre puissance en application, n'est-ce pas besoin de prière, n'est-ce pas besoin de jeûne. Mais puisque Jésus-Christ est déjà là, n'est-ce pas besoin de fonctionner avec puissance, parce que tout ça qu'a fait là, Jésus-Christ a fait, l'a fait déjà. Vous comprenez ce que je veux dire? Ok, implication à l'église, lui produit aussi l'encouragement et ça n'est capable de fellowship ou bien fraternité. Les nous impliquer dans l'église, ça encourage nous. C'est pas ça? Nous jouons encouragement et nous jouons fellowship aussi. Parce que, toujours dis-nous ça, premier bagage l'église produit, c'est la communion fraternelle. Premier bagage pour l'église produit dans nous, c'est la communion fraternelle. Et ça fait dans Actes des Apôtres, chapitre 2, verset 42, youn, dans l'acte de persévérance, c'est la communion fraternelle. S'il n'est pas important, il n'y a pas d'abdil. Ok? Parce que youn dans bagage, pour bon Dieu capable de faire confiance, il faut capable vivre avec youn l'autre. Ok? Et ça fait la vie ensemble dans la communauté qui a plus d'importance. Mais est-ce que l'église gagne la communion fraternelle? Non, nous pas gagne la communion fraternelle. Il y a monde que l'église a là, ouais, nous pas on grand l'église de 2000 monde, 3000 monde, mais il y a monde que l'église a là, pas jamais connaît non. 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Communion fraternelle, c'est ça nous fait là. 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Même si nous fait 10 minutes, mais au moins qu'on nomme, moins qu'on nomme. Et puis nous font autant de fraternité, on fait de fellowship. Amen. Ok. Implication à l'église pour le disciple, c'est l'expression de son amour envers Dieu. C'est l'expression de son amour envers Dieu. Psaume 22, verset 22. Oui. Jésus, vous dites ça, allez, parce que, verset 23, parce que bah, il y a un lion là-dedans. On a parlé là, vous dites, allez, verset 23, parce que des fois, texte biblique, yo, somme 22, verset 23. Regardez ça, le dit. Et c'est ça. Je publierai ton nom parmi mes frères. Je te célébrerai au milieu de l'assemblée. Je publierai ton nom parmi les frères. Je te célébrerai. Ça veut dire que l'orvin là sont démonstration de l'amour de Dieu que menon là. L'église, c'est seul côté où aller, ou pas payer. On dit que vous payez ou contribuer. Parce que grand monde qui lève là le travail, parce qu'il y a de l'argent. Mais ou même ou vin là, yo pa paye ou pour vin là. Au contraire, ou vin ak offrande, ou vin ak dîme ou pour bay. Ça son démonstration de l'amour de Dieu. Et pas vrai? Si yo te paye ou pour te vin là, ou ta pour nécessité pour venir. Mais si ou senti que cœur attaché ak là, c'est parce que quelque part, bon Dieu, y a une place dans la vie. Et ça fait l'homme ou na vin l'église, et puis go prend ça à la légère. Prends ça avec un pile considération. C'est que lui voulait célébrer ou bien faire la démonstration de son amour envers Dieu. Parce que c'est là que nous réunis. Les nous réunis, bon Dieu manifeste présence. C'est pas vrai? Il y a des bagailles où vivent. Si on est dans l'église seul pour vivre, ou pas vivre pour contre, non? Il y a des bagailles où pas jamais vivre pour contre. C'est pas dans l'église là pour vivre. Parce que bon Dieu remet, voyez, présence li dans mi temps assemblée. Vous comprenez, Abdoula là? Ou à la Pentecôte, si vous êtes réunis chaque la caillou, pas d'abjam fête, j'en ai fait là. C'est parce que vous êtes réunis ensemble dans un même lieu, dans le même accord, et puis tous les 120, vous êtes remplis du Saint-Esprit. Il y a des expériences spirituelles qu'on doit vivre, ou pas qu'à vivre la caillou, ou pas qu'à vivre le personnel, faut vivre dans mi temps assemblée. Il y a des dons spirituels ou joignent dans l'église. Ce n'est pas des mondes qui ont passé. Oui. Et pour être tout là, et puis là, on va dans le monde. Mais oui. Vous pouvez avoir jeûné, ou jeûné, ou demander bon Dieu, bon onction, bon puissance, bon ceci, bon cela, ou pas jamais joindre. On commence à vivre l'église, commencer la prière pour l'église. Et puis bon Dieu commence à fonctionner dans l'église là. Et puis il y a une sorte de relation qui existait, nous deux comme un accord, bon Dieu fait apparition, et puis ça cherche à rejoindre. Ça c'est pareil, je me prends d'expérience. 90% de monde qui fait expérience de la présence de Dieu, ils ont toujours dit, où, pendant que j'étais l'église là, la présence de bon Dieu était passée, et bon Dieu fait qu'il choisit pour moi. Hein? C'est sûr et certain. Ok? Les 8h28, nous déjà 30, nous terminé. Si vous avez une question, je prends une question la main. Mais les sons en passant, c'est terminé. Mais quand même, ça crée assez minime. La semaine prochaine, nous prenons l'autre leçon quand même. Mais nous voulons remercier cet Robert qui, à chaque semaine.
1: 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Il y a des portes qui ont ouvert. 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Il y a une délivrance qui a fait. 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Restez debout. Nous avons fait lecture encore une fois la parole de Dieu.
2: Dans 1 Samuel 15, verset 10 à 23. 1 Samuel 15, verset 10 à 23. Rejette tout esprit de rébellion. Je le dis avec conviction, je le dis avec certitude, je le dis avec tout ou même dans l'esprit d'obéissance. On allait. Je rejette tout esprit de rébellion. On allait encore.
3: Je rejette tout esprit de rébellion.
2: Encore.
3: Je rejette tout esprit de
2: rébellion. Dis-le encore une fois.
3: Je
2: le dis avec plus force.
3: Je rejette tout esprit de
2: rébellion. Alléluia. Mettez mes doigts. Dis avec moi. Je serai toujours en haut, jamais en bas.
3: Je serai toujours en haut, jamais en bas.
2: Allez encore.
3: Je serai toujours en haut, jamais en bas.
2: Encore.
3: J'obéis
2: à la parole de Dieu et je suis béni. Encore. Dis-le encore une fois. Est-ce qu'on est d'accord pour obéir à la parole de Dieu? Merci, asseyez-vous. Gloire à Jésus. Je suis content, well. Je vais me dire ça encore. Je suis content, well. Alléluia. Déclarer ce maintenant béni. Déclarer semaine ou en béni. Moi déclarer la vie ou béni. Moi déclarer ou prier en vainqueur. Alléluia. Moi bénis le nom du Seigneur pour ce privilège, ce noble privilège qu'il y a accordé moi parce qu'il permet moi ces porte-parole li. C'est un gros privilège. Je vais parler dans le nom. Je vais parler dans le nom de Jésus. Je dis bon Dieu merci pour même tout qui fait le déplacement. Et je garantis le sacrifice ou a consenti pour ce maintenant. Bénédiction à venir nous au centuple. Je dis un gros cause là, oui. Je m'attendais pour nous répondre. Je dis bénédiction à venir nous 100 fois plus. 100 fois plus. Et c'est ça que je demande, bon Dieu, pour toute semaine. Tout le monde qui peut le faire, le sacrifice pour camper, pour faire. Freddy Sakdeoa pour venir tendre la parole, c'est pour bénédiction à venir nous 100 fois plus. Alléluia. Gloire à Jésus. Nous prenons pas son temps béni. Nous prenons pas son moment agréable à soi. Pour qui ça? C'est parce que nous prenons passer autour de la parole de Dieu. Message ça yo, objectif yo, c'est arriver redresser la vie de l'église. C'est bio ça. Fonction, message vous pral tendez pendant semaine ça. Li pral gagner une importance vitale dans la vie pao, dans la vie famille, dans la vie maison, dans caillou, dans petit tout, dans environnement. Ou. Ma pas la voir l'église. Il pral faire un impact spirituel. Vous entendez ça me dit là? Un impact spirituel. Alléluia. Parce que m'pral parler avec cœur, m'pral parler avec conscience. M'pral mener à la réflexion jusqu'à ce que nous arrivions d'accord, j'en nous sommes chanté là. L'en a marché avec Dieu. Dans la lumière, parole li. Qui belle gloire li voyait sur nous. L'en a fait volonté. Qui ça le fait? Li rete côté nous. Et à tout le monde qui obéit. Et puis qui croit. Résultat n'attend ce maintenant, c'est l'obéissance à la parole de Dieu. 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M sent ton différent dedans. L'évangile c'est différent. 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C'est pour dire oui, me recevoir de l'eau chaude. 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Mwen pral mette accent à soya en guise d'introduction. À série messages qui gagnent pour prêcher pendant la semaine sur la souveraineté de la parole de Dieu. La souveraineté de la parole de Dieu. Les bon Dieu parlent, parole li doit exécuter sans aucune considération. Chercher à trouver une quelconque raison pour s'écarter de la parole de Dieu n'est autre que la désobéissance. Il y aurait le tout, la rébellion. Il y aurait le tout, la transgression. Il y aurait le tout, une contrefaçon. Contrefaçon est un péché. On va retourner sous samedi. 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Non, je ne sais non. Je ne sais pas si je suis un petit blague ça. 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Et puis, pendant la prêché, il fait commencer la prédication. Même je vais me faire commencer là. 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Li rele la rébellion. Li rele la transgression. Li rele une contrefaçon. Il me dit, toute contrefaçon est un péché. Est-ce qu'il l'a avec moi? Ce petit mot de cinq lettres, que en pile fois, il a voulu cacher et faire lui, c'est lui-même qui a ruiné le monde. C'est lui qui a détruit le monde là. C'est lui qui a mis le monde là dans la situation où il est là. Vous avez dit ça? Ou pas, j'ai demandé tout pour qu'il ça le monde, lui retrouver dans la situation liée aujourd'hui. Pas gagner de réponse. C'est que la Bible l'y déclarait noir sur blanc par un seul homme. Le péché est entré dans le monde. Et ici, la mort s'est étendue à tous les hommes. Car tous, mettez-moi pour moi s'il vous plaît, car tous ont péché et sont privés. Moi-même, l'église, car tous ont péché et sont privés de la gloire de Dieu. Moi-même avec frère avec Samuel, nous connaissons très bien comment le péché fait rentrer dans le monde. Dieu placé Adam dans le jardin. Un cadre attrayant. Un cadre côté monde qui vivent. Un cadre que Dieu fait avec propre mille. Un cadre côté l'homme doit vivre de façon conforme à la volonté de Dieu. L'ordre que Dieu a intimé à Adam, c'était quant à l'arbre qui est au milieu du Jordan, tu n'en toucheras point, car le jour où tu en mangeras, tu mourras certainement. Car le jour où tu en mangeras, tu mourras certainement. Nous avons la même là, pas vrai? Voilà. Adam crasé principe là. Adam désobéit à l'ordre de Dieu. Adam rébellé contre la volonté de Dieu. Et c'est ça que nous montre ça aujourd'hui. Nous vivons dans un monde à l'envers. Nous partons de samedi là. Mon qui t'en de samedi, réponds-moi non. Nous vivons dans un monde à l'envers. Tout bagaille a fonctionné en contre-sens. Nous ne comprenons pas. Tout bagaille a fonctionné en contre-sens. Tout ça qui est contraire à la volonté de Dieu, est devenu légal dans ce monde. Vous entendez ça me dit là? Est devenu légal dans ce monde. La tendance, c'est que l'homme t'a toujours gagné un sentiment ça. Oui, j'étais Dieu. Défier Dieu. Est-ce qu'on l'a avec moi? C'est un sentiment l'homme ça. Rébeller contre Dieu. Pousser d'homme au Dieu dans tout bagaille. Mettez mon Dieu dehors. 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
1: 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Il n'y a pas de connaître ça qui le respect. Le respect de la vie. Le respect des choses d'autrui. Il n'y a pas de connaître. Pour qui ça, il n'y a pas de connaître. Il n'y a pas de connaître ça qui est le respect de la personne de Dieu. Il n'y a pas de connaître. Pour qui ça? 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C'est parce que ça y est devant yo, hein? 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Parce que ça y attendait à la longueur de journée. 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C'est parce que, comme nous dans les quatre murs, nous avons parlé. Je dis à l'église Jésus-Christ, elle est apostasie, oui. Son l'église qui est apostasie là-dedans, ça veut dire que les dérèglements rentrent dans l'église là, et puis de cœur, ils ont accepté le Jean-Lier. De cœur, nous acceptons, mais c'est le temps. Quand l'église en a avec moi, c'est le temps. 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Bagay sa yo, moi relé le fondement de la société, le fondement de la vie chrétienne, yo tend à disparaître. C'est le rejet de Dieu dans tout. Mais la conséquence est grave. Et la conséquence s'aggrave encore. 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Des grandes universités au cœur de la France. 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
1: 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Sous l'évangile ou l'évangile. 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Sous prendre le ciel ou prendre le ciel. Sous prendre l'enfer ou prendre l'enfer. Ça, c'est une question de l'évangile. 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Pas que je vais être là. 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Tenez sa Bible a dit. Romains chapitre 1, verset 18. La colère de Dieu se révèle du ciel contre toute impiété. Et toute injustice des hommes qui retiennent injustement la vérité captive. Car ce qu'on peut connaître de Dieu est manifeste pour eux. Dieu le leur ayant fait connaître. En effet, les perfections invisibles de Dieu et sa puissance éternelle et sa divinité se voit comme à l'œil nu depuis la création du monde. Quand on les considère dans ses ouvrages, ils sont donc inexcusables, mais mon frère. Parce que tout ça pour mon compte de Dieu, mon frère. Dieu met-il pour vous. 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
1: 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Et Paul dit, ils sont donc inexcusables. Verset 21. Car ayant connu Dieu, ils ne l'ont point glorifié comme Dieu. Et ne lui ont point rendu grâce. Mais ils se sont égarés dans leur pensée. Et leur cœur, sans intelligence, a été plongé dans la ténèbre. Verset 22. Se vantant d'être sages, ils sont devenus fous. Tellement ils prétendent qu'ils ont connaissance, tellement ils prétendent qu'ils ont une sagesse dans eux, et puis sagesse, c'est folie liée. Comment pour moun faire sage sous bagay l'esprit bon Dieu dedans? 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Il dit, verset 23. Ils ont changé la gloire du Dieu incorruptible en image représentant l'homme corruptible, des oiseaux, des quadrupèdes et des reptiles. C'est pourquoi Dieu les a livrés,
2: mais moi je vais chercher,
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0: 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Et puis, texte a dit, c'est pourquoi Dieu les a livrés à des passions infâmes. Car leurs femmes ont changé l'usage naturel en celui qui est contre nature. Vous comprenez pas ce qu'on dit là? Leurs femmes ont changé l'usage naturel en celui qui est contre nature. Et de même, les hommes abandonnant l'usage naturel de la femme, se sont enflammés dans leurs désirs les uns pour les autres, comme étant homme avec homme des choses infâmes et recevant en eux-mêmes le salaire que méritait leur égarement. Il y a tellement prétendu aux sages. Ils ont abandonné l'usage naturel et puis ils ont changé. Et puis, les femmes qui ont désir pour femmes, garçons qui ont désir pour garçons, ils ont tellement arrivé loin avec qu'il n'y a pas de loi pour lui. Ils ont légalisé ça et puis aux yeux de tout le monde, ils n'ont pas honte. Ils n'ont pas honte. Et pour un garçon qui est bébé, un garçon pareil, lui. La rentrer l'église. Et puis on pasteur. Ah, c'est ça qui est grave là. 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Et puis, la Bible a dit, yo recevoir salaire. Salaire. Ou encore, récompense. Que carrément, yo. Coûte. Verset 28, faut dans le pire. Attendez. Et comme ils ne se sont pas souciés de connaître Dieu, Dieu les a livrés à leur sens réprouvé. Pour commettre des choses indignes, étant remplis de toute espèce d'injustice, de méchanceté, de cupidité, de malice, plein d'envie, de meurtre, de querelle, de ruse, de malignité, rapporteur, médisant, impie, arrogant, hautain, fanfaron, ingénieur au mal, rebelle à leurs parents, dépourvu d'intelligence, de loyauté, d'affection naturelle, de miséricorde, et bien qu'ils connaissent le jugement de Dieu, déclarant digne de mort ceux qui commettent de telles choses, non seulement ils les font, mais encore, ils approuvent ceux qui les font. Mes situations montent noir. Mais ça te gèle là-dedans. Et raison à ce qui bon? Parce que ils ont rejeté Dieu. Raison à ce qui bon? Parce que ils ont rejeté la parole de Dieu. Mais c'est l'église avec moi là. Raison ce qui mort, parce que volontairement, ils ont rejeté la loi de Dieu. Raison ce qui comptait, volontairement, ils ont rébellé contre la déclaration.

0: déclaration de Dieu. Or, la parole de Dieu est souveraine. La parole de Dieu doit être exécutée. Je le demande là. Quand tu dis ce que nous avec moi. Pas de demi-mesure. Dans l'observation de la parole de Dieu. Écoutez très bien. Dieu livre mon nom. Il l'a gueule.
1: 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Sentez ma parole en parole là. 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Il dit préservez Coulonge pour moi. 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Côté où? Préservez frère Jacques pour moi. 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Qui est-ce qui est passé dans le monde de l'autre là-dedans? 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Parce que quand il y a passé dans le monde là, c'est bien arrangé dans le monde invisible. Mais Dieu préserve là-dedans. Levez-moi dire Alléluia. Levez-moi dire Alléluia. C'est en vertu de cette prière qu'on appelle la prière sacerdotale qui fait moi-même avec vous, nous vivre dans le monde ça, loin de tout ce qui a passé là-dedans. 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Le monde, c'est pas la caille, moi. C'est dans le ciel, moi, pour aller. Trésor, moi, à cœur, moi, en haut. Il est tout fixé. Moi, tenez les anges, je suis prêt, moi, en l'air. Je ne suis pas trop senti mal à l'aise. Ici-bas. Le monde, pas la caille, nous. Quand est-ce que nous avec moi là? Dieu rejette mon nom. Il rejette. Maintenant, attendez bien. On nous retourne dans le texte. Nous. 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Il dit sois béni de l'Éternel. On a dit c'est un homme de Dieu qui parle. C'est un homme qui connaît la parole. C'est un homme qui obéit à la voix de Dieu. 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Regardez bien, mais pourquoi n'as-tu pas écouté la voix de l'Éternel? Pourquoi t'es-tu jeté sur le butin et as-tu fait ce qui est mal aux yeux de l'Éternel? Saül répondit à Samuel, j'ai bien écouté la voix de l'Éternel et j'ai suivi le chemin par lequel m'envoyait l'Éternel. J'ai amené Agag, roi d'Amalek, et j'ai dévoué, pas interdit, les Amalécites. Mais le peuple a pris le butin des brebis et des bœufs comme prémisse de ce qui devait être dévoué, afin de les sacrifier à l'Éternel, ton Dieu, à Gilgal. Samuel dit, mais l'Éternel trouve-t-il du plaisir dans les holocaustes, les sacrifices, comme dans l'obéissance à la voix de l'Éternel? Voici, l'obéissance vaut mieux que les sacrifices, et l'observation de sa parole vaut mieux que la graisse des béliers. Est-ce que l'Église a là? Verset 23, car la désobéissance est aussi coupable que la divination, et la résistance ne l'est pas moins que l'idolâtrie et le théraphime. Puisque tu as rejeté la parole de l'Éternel, il te rejette comme moi. Où est sanction? On parlait de rejet. Dieu a rejeté le monde là, parce que le monde n'a pas choisi servir Dieu. Saül, Dieu prend le rejeté Saül parce qu'elle choisit, désobéit à la parole de Dieu. 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Il montre nous que les sacrifices mal conçus, les pas plus important pour Dieu que l'obéissance à sa parole. Maintenant, qui ça me relève un sacrifice mal conçu? 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

pour nos chrétiens. 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

suis Jésus, cher. Merci. De mettre Chita. Hier soir, nous te prenons un verset. Dans Psaume 139, le verset 24. Mais en soi, nous te prenons le verset 23 et 24. C'est le verset 24 seulement nous te prenons hier soir. Qui te dit, regarde. Mais en soi, nous te prenons le verset qui dit, sonde-moi, ô Dieu, et connais mon cœur. Éprouve-moi et connais mes pensées. Regarde si je suis sur une mauvaise voie et conduis-moi. Sonde-moi, ô Dieu, et connais mon cœur. Sonde-moi, ô Dieu, et connais mon cœur. Assoya. Seigneur, encore une fois, yon peuple entassé comme du sardine à l'intérieur des quatre murs, mais qui ont soif comme cherchons bagage. Nous connaissons, Seigneur, le plus souvent la société où est l'homme à partir de sale gain. La société où est l'homme à partir de capacité. Mais au même où est l'homme à partir d'investissements qu'on fait dans l'homme. Eh bien, Seigneur Dieu, il y a des gens, malgré l'église, mais il passe sous les yeux, parce qu'il n'a pas une grande possibilité matérielle, même s'il y a des années pour marcher dans l'église, mais il parle, il n'y a pas elle. Mais nous connaissons, bon Dieu, ça n'a pas servi à lui où est l'homme, non. Pas en raison de ça le posséder, pas en raison de qui a il été, mais où est l'homme, non, pas en raison d'investissement qu'il fait dans lui, parce que l'homme, non, son composant, l'esprit, l'âme et le corps. Qu'il était malheureux, l'esprit, l'âme et le corps. Qu'il était grand nègre, l'esprit, l'âme et le corps. Qu'il était savant, l'esprit, l'âme et le corps. Qu'il était ignorant, l'esprit, l'âme et le corps. Qu'il était chef, l'esprit, l'âme et le corps. Qu'il était civil, l'esprit, l'âme et le corps. Seigneur, nous saluons grandeur, nous saluons souveraineté, de ce que vous mettez nous tous dans le même niveau. Que ce soit classe où tu fais l'école, que ce soit niveau de qui j'en relé, nous dormons les mêmes gens. Que ce soit dans qui quartier nous dérêté, nous mangeons les mêmes gens. Que ce soit autorité, pouvoir, capacité de nous dégainer, nous avons le même côté dans la toilette de nous faire manger. Nous disons, bon Dieu, merci pour ça. Et que ce soit à niveau de nous, que titre nous, de nous mourir, obligé d'entrer nous dans les profondeurs de la terre. Obligé d'entrer nous à quelques pieds de profondeur, parce que nous sommes agents de contagion. Et d'après étude nous fait Seigneur nous découvrir il y a un morceau bois supérieur nous. Si nous connons passer devant boulanger, nous connons passer devant drail, nous connons qu'on a battu un pied bois. Il connons fait 22 jours à terre avec énergie. Mais nous-mêmes depuis nous tombés, c'est pour mettre faire bois sur nous. C'est pour commencer à préparer tout à l'heure enfermer nous dans boîte et descendre nous dans les profondeurs de la terre. Et nous toutes mêmes gens, même sort, même problème, même difficulté. Je dis à nous que des hommes, Seigneur Dieu, et qui ouais n'ont mouru, y a un spectre, ils disent pas voulu mourir, et au même arrivé disent pas mourir. Ça drôle, parce que l'homme pas qu'à dire pas mourir, parce qu'il dépend de Dieu. C'est seul bon Dieu qu'on s'est la décidé pour nous. Et quand l'homme quand il dit pas mourir, son impertinence, son fréquentité, c'est Dieu qui décide à chacun comme il veut. Et c'est Dieu qui décide ces deux catégories à la fin de l'histoire, les morts en Christ et les vivants restés. Ce n'est pas l'homme qui va le déterminer pour le faire partie des vivants restés. C'est manque de responsabilité. C'est manque d'égard à la personnalité de Dieu. Et c'est Dieu qui décide à chacun comme il veut. L'homme n'a aucune volonté. L'homme n'a aucun pouvoir. Depuis après, le premier contrat est fini crasé. Qu'on a l'homme mandaté pour suivre le Seigneur comme un aveugle, comme un prisonnier, comme un esclave, comme un enfant. Seigneur, ma peuple la lumière pour le sortir dans l'ignorance. Son ignorance sauvage, l'homme n'a dit pas mourir. Son ignorance mélangée de fréquentité, c'est Dieu qui décide à chacun. L'homme va décider soli. Il est clair dans la Bible, ce n'est pas à l'homme quand il marche à diriger ses pas. Et ni la voix de l'homme n'est pas à son pouvoir. Jérémie 10, verset 23. Je dis à l'homme, c'est pour faire Bible,
Mais la vérité claire, une vérité nette, c'est pas à l'homme de décider. Il y a beaucoup de projets dans le cœur de l'homme, mais c'est le dessein de Dieu qui s'accomplit. Pas peuple fou ça, peuple ignorant ça, pour suspendre, suivre courant, mais pour suivre la parole de Dieu. Parce que comment on leader quand on dit le pape mourit, son fréquentité, son impertinence, mais c'est Dieu qui décide le sort de l'homme. 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Si je te veux le peuple à l'éducation, il t'a formé des ateliers de travail pour pouvoir instruire le peuple. Les ignorants, ils font ça au label. 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Mais qu'en est-il d'éducation? 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Qu'en est-il de ça devenu? 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Seigneur, mes choses, c'est ça trop sauvage. Il a toujours marché l'église, marché dans le jeûne, marché dans la prière. Et jour maman de mourir, c'est chaise qui va le beauté. 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Parce que tout le monde qui va gagner dans la main, c'est rel qui défense. 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Seigneur, sauvez la vie, peuple, ça qui est ignorant, qui suit n'importe courant, n'importe qui va connaître rien, instruit, même le monde n'a pas connu chemin, il qui a un bras, il a mené. Et lui-même, tout dans l'ignorance, il a un bras, il a n'importe qui mené. Seigneur, il est clair. Son vérité liée, c'est pour nous mettre dans le monde qui connaît chemin. Nous demandons lumière pour le peuple ça. Pour ne pas sur courant dire le pape mourir. L'homme n'a pas le droit de dire le pape mourir. Ou pas très bien, nous venons négocier avec vous. Mon relais vient suivre vous. Il est là pour suivre vous, ou à décider de sauver avec nous. Parce que vous ne pouvez pas dire nous venons plaider. Vous ne pouvez pas dire nous venons montrer que vous avez le problème. Dans l'évangile selon Saint Matthieu, chapitre 16, verset 24, vous dites si quelqu'un veut me suivre, qu'il renonce à lui-même, il se charge de sa croix et qu'il me suit. Quelle ignorance pour l'homme! Ou le dit le pape mourir. Et depuis que le monde dit le pape mourir, le pape servit mon Dieu, pas possible. Et le pape servit mon Dieu, c'est Dieu qui décide. Seigneur, le peuple la lumière, ça, pour le connaître, au travers de la Sainte Écriture, doctrine démon, ça, pour le retirer de la mitaine. Il n'y a pas de droit de dire le pape mourir, parce que c'est Dieu qui décide. Fais grâce au nom du Père, du Fils et du Saint-Esprit. La paix, mon Dieu, avec nous gagnons deux versets. Nous lisons ce soir. Sonde-moi, ô Dieu, et connais mon cœur. Éprouve-moi, et connais mes pensées. Regarde si je suis sur une mauvaise voie, et conduis-moi sur la voie de l'éternité. Toile de fond réveillée là, ou bien tableau pour mettre peinture sous l'IA, c'est éprouve-toi toi-même. Nous gagnons parmi les sept églises d'Asie. Les sept églises d'Asie. Dans l'église, c'est l'église d'illusion. On l'église qui croit dans la tête. On l'église qui a frappé l'estomac. C'est l'église de la Odyssée. L'église de la Odyssée croit dans la tête. Et là, le Seigneur passe l'église en revue. Dès qu'il fait radiographie, l'église a. Il vient quatre bagailles. L'église a gagné pas de concile de guerre. Il est la pauvre. Les misérables, les aveugles, les toutounis. C'est ça le Seigneur bat l'église comme résultat pendant une croix dans la tête. 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
côté de prier avant, côté de bon, les premières notions de l'évangile, ou pas bien à l'église, ou passer devant l'église avec Bible à bord, ou aller juste l'autre bord. 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

0: 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Il dit, s'il y a quelque consolation, quelque soulagement dans la charité, rendez ma joie parfaite. Ayez un même sentiment, un même amour, une même âme et une même pensée. Ne faites rien par esprit de parti ou par vaine gloire. Que l'humilité vous fasse regarder les autres comme étant au-dessus de vous-même. Que chacun de vous, au lieu de considérer ses propres intérêts, considère aussi ceux des autres. Et dans verset 5, on dit, et en où les sentiments qui étaient en Jésus-Christ, lequel existe en forme de Dieu, n'a point regardé comme une poix à arracher d'être égal à Dieu, il s'est dépouillé lui-même. En prenant une forme de serviteur et apparu comme un simple homme, pour cela Dieu l'a souverainement élevé. Il lui a donné le nom qui est au-dessus de tout nom, afin qu'au nom de Jésus, tout genou fléchisse. Dans les cieux, sur la terre, sous la terre, et que toute langue confesse que Jésus-Christ est Seigneur à la gloire de Dieu le Père. 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

0: 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Dieu est pour nous un refuge et un appui, un secours qui ne manque jamais dans la détresse. C'est pourquoi nous sommes sans crainte quand la terre est bouleversée, quand les montagnes chancellent au cœur des mers, quand les flots de la mer mugissent et écument, se soulèvent jusqu'à faire trembler les montagnes. Il est un fleuve dont les courants réjouissent la cité de Dieu, le sanctuaire des demeures du Très-Haut. Dieu est au milieu d'elle, elle n'est point ébranlée. Dieu la secourt dès l'aube du matin. Des nations s'agitent, des royaumes s'ébranlent. Il fait entendre sa voix. La terre se fond d'épouvante. L'Éternel des armées est avec nous. Le Dieu de Jacob est pour nous une haute retraite. Venez contempler les œuvres de l'Éternel, les ravages qu'il a opérés sur la terre. C'est lui qui a fait cesser les combats jusqu'au bout de la terre. Il a brisé l'arc et il a rompu la lance. Il a consumé par le feu les chars de guerre. Arrêtez et sachez que je suis Dieu. Je domine sur les nations, je domine sur la terre. L'Éternel des armées est avec nous. Le Dieu de Jacob est pour nous une haute retraite. 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Du blé du ciel. 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

Déclarer sa bouche que Jésus est Seigneur. Il s'est roi qui a pris pour tout. Alléluia.

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Reçois, Seigneur, l'offrande de mes lèvres, de ma bouche, de mon cœur.

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Hallelujah. Même Jean Watt a besoin de plonger pour que l'herbe qui était sous l'île soit capable de sortir afin qu'elle soit capable de venir sainte, soit capable de venir pure. Même Abdou Konya même, vous besoin de plonger dans cette tête de Dieu afin qu'elle soit capable de lever tout neuf en Jésus-Christ. Hallelujah.

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Parce que Jésus fait, il fait. 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Il fait, il exécute le projet. 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Alléluia.